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1: Bonjour, bonjour à tous. Des heureux, des déçus et quelques surprises. Didier Deschamps a dévoilé hier soir sa liste des 26 bleus retenus pour participer à la Coupe du Monde de football cet été. Récemment élu meilleur gardien de Ligue 1, le jeune Robin Risser sera de la partie au détriment de Lucas Chevalier. On notera aussi la présence du défenseur Maxence Lacroix ou encore de l'attaquant Jean-Philippe Mateta. Eduardo Camavinga et Randal Colomwani, eux, ne seront pas du voyage. Le ministre de l'Intérieur, Laurent Nunez, attendu à Nantes ce matin, un adolescent de 15 ans, a été tué par balle hier soir, deux autres grièvement blessés. Les faits se sont déroulés dans le quartier de Port-Boyer, théâtre déjà d'une fusillade mortelle fin avril. La maire de Nantes, Johanna Roland, évoque un drame absolu et demande que tous les moyens soient mobilisés pour retrouver les auteurs en fuite. La piste du règlement de compte sur fond de narcotrafic est privilégiée. Il a été piégé par un internaute se revendiquant chasseur de pédocriminels, un ancien directeur du sport scolaire en Haute-Saône, mis en examen et écroué. L'homme de 66 ans est notamment poursuivi pour proposition sexuelle à une mineure. En début de semaine, il a été filmé en train de faire des avances à une fausse adolescente de 14 ans. Il s'agissait en réalité d'un internaute qui avait grimé sa voix et son image grâce à l'intelligence artificielle. Des scientifiques envoyés la semaine prochaine à Ushuaïa, une mission pour tenter de comprendre l'origine de l'antivirus. Le foyer a éclaté sur une croisière qui était partie de cette ville touristique du sud de l'Argentine. En France, les 26 cas contacts ont tous été testés négatifs. Hier, ils restent sous surveillance à l'hôpital. Malgré ces informations rassurantes, l'inquiétude gagne certains Français. Les ventes de masques ont explosé ces derniers jours. La demande a notamment été multipliée par 5 pour les masques FFP2. Il n'y a aucune raison de porter un masque actuellement, a rappelé en début de semaine la ministre de la Santé. Et puis, première prestation sur la scène de l'Eurovision. Hier soir, pour Monroe, la représentante française a interprété sa chanson « Regarde » lors de la deuxième demi-finale. La grande finale se déroule demain soir à Vienne. Voilà pour l'essentiel. Excellent début de journée.

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4: Et nous sommes le 15 mai aujourd'hui, nous fêtons les Denise et les Victorines. Et en ce 15 mai, je pourrais vous parler de la nomination d'Edith Cresson en tant que Premier ministre en France, inédit pour une femme en 1991. J'aurais aussi pu vous parler de l'inauguration du canal du Midi entre Méditerranée et Atlantique en 1681 dans le Midi Occitan. Ou encore de la conférence de presse de la légende américaine Magic Johnson en 1996. Une prise de parole dans laquelle le basketteur annonce se prendre définitivement sa retraite. Mais le 15 mai 1889 signe l'ouverture au public de la Tour Eiffel à l'occasion du début de l'exposition universelle. Elle est le cœur et l'attraction principale de l'exposition qui occupe le Champ de Mars, la colline du Trocadéro et les quais jusqu'à l'esplanade des Invalides. Une Tour Eiffel qui, pour ses débuts, n'a pas d'ascenseur encore fonctionnel. Autant dire qu'il faut être courageux pour en atteindre le sommet. La tour est à cette époque la construction la plus haute du monde et dès la première semaine, près de 30 000 curieux gravissent les 1710 marches. Il faut attendre une dizaine de jours pour que les ascenseurs entrent en service et soulagent ainsi les mollets des visiteurs. Les polémiques qui avaient accompagné la construction de la tour s'éteignent, tant le succès populaire est immense tout au long de l'année 1889. La Dame de Fer reçoit près de 2 millions de visiteurs pendant l'exposition universelle. Aujourd'hui, la magie opère toujours. Près de 7 millions de personnes visitent la tour Eiffel chaque année. La citation du jour est signée de Gustave Eiffel. Je vais être jaloux de cette tour, elle est plus célèbre que moi.
5: On vous souhaite une très belle journée avec Bretagne 5. Merci à François Germain pour cet éphéméride et François, comme d'habitude, qu'on retrouvera à plusieurs reprises dans votre émission qui démarre là, maintenant, tout de suite à 7h.
6: Bonjour à tous, un ado de 15 ans tué dans une fusillade hier soir à Nantes, deux autres grièvement blessés. Le procureur évoque un règlement de compte lié au trafic de stupéfiants. Les tirs se sont déroulés vers 19h30 dans le quartier sensible de Port-Boyer où une fusillade mortelle avait déjà éclaté fin avril. Le ministre de l'Intérieur, Laurent Nunez, est attendu sur place dans la matinée. Pendant ce temps, l'enquête avance à Nice. Quatre suspects ont été interpellés après la fusillade mortelle survenue lundi dans le quartier des Moulins. Il s'agit du tireur et de trois complices, une scène très violente qui a suscité une vive émotion dans le quartier. Les deux hommes qui ont perdu la vie n'avaient aucun lien avec le trafic de stupéfiants. Dans l'actualité également, ce drame dans le Finistère, deux personnes sont mortes noyées alors qu'elles pratiquaient de la marche aquatique le long d'une plage au Conquet. Le groupe a été emporté par une puissante vague, cinq autres personnes ont été blessées. Une cellule d'urgence médico-psychologique a été ouverte dans un camping situé à proximité. Un important dispositif de sécurité déployé en Lozère. Des centaines de personnes tentent d'installer une free party dans le nord du département. 1500 participants ont été décomptés par la préfecture sur place hier soir dans le secteur de Saint-Privat-du-Faux, près des frontières du Cantal et de la Haute-Loire. Le PSG dévoile les modalités pour assister à la finale de la Ligue des Champions au Parc des Princes. La billetterie ouvrira le 19 mai avec des tarifs à partir de 19 euros. La priorité sera accordée aux abonnés qui n'ont pas pu se procurer une place pour le match à Budapest. Le club assure avoir déjà reçu plus de 200 000 demandes pour cette soirée. Et puis, fin du suspense, on connaît les 20 cibles qui seront du voyage en Amérique cet été pour la Coupe du Monde de football. Le sélectionneur Didier Deschamps a dévoilé sa liste hier soir aux 20h de TF1 avec quelques surprises comme la présence du gardien Robin Risser, du défenseur Maxence Lacroix ou encore de l'attaquant Jean-Philippe Mateta. L'entrée en compétition, ce sera le 16 juin prochain face au Sénégal. Voilà pour l'essentiel de l'info. Excellente matinée à notre écoute.
5: Est-ce que ce sera une bonne journée côté météo? On va vous en dire plus tout de suite avec les prévisions de Météo Bretagne. Nous sommes en compagnie de Jérôme Dréano. Bonjour.
7: Bonjour Axel. Bonjour à tous. Le soleil est de retour pour ce vendredi en matinée. Même si quelques averses se déclenchent le long des côtes de la Manche, on continue avec de belles éclaircies par la suite. Mais là aussi, des averses sont aussi à prévoir, notamment entre le Morbihan, l'Ille-et-Vilaine et la Loire-Atlantique. Quelques averses aussi sur l'intérieur du Finistère. Ailleurs, le soleil domine assez largement. Le vent, lui, est faible ce matin, devenant modéré dans la journée et cet après-midi, de nord. nord à nord-ouest avec des rafales jusqu'à 40 ou 50 km/h. Les températures au lever du jour ce matin sont frisquettes avec localement 3 à 4 degrés comme à Vitré, à Châteaubriant, 5 degrés à Pleuhermel, 6 degrés à Carhaix, 10 degrés à Audierne et le long des côtes de la Manche. Les maximales sont bien inférieures au normal de saison avec pas plus de 12 à 13 degrés près des côtes de la Manche ou sur l'intérieur des côtes d'Armor, 15 degrés à Rennes et à Bain-de-Bretagne, 16 degrés à Nantes ou encore à Clisson. Pour ce week-end, samedi, eh bien, une matinée variable avec des éclaircies, mais dans l'après-midi, les averses sont de retour avec un ciel qui s'ennuage par le Finistère et des pluies sont à attendre en seconde partie d'après-midi, d'abord sur l'ouest de la région et puis en soirée sur l'est de la Bretagne. Des températures stationnaires, toujours bien juste pour la saison. Dimanche, eh bien, un temps variable et quelques averses passagères. Lundi, assez perturbé aussi avec des pluies ou des averses parfois fréquentes. Les températures devraient enfin remonter en milieu de semaine prochaine. Très belle journée à tous.
5: Jérôme Drano qui nous proposera de nouvelles prévisions un petit peu plus tard dans cette émission. Bonjour à toutes, bonjour à tous. Axel Bousquet, très heureux de vous retrouver pour cette dernière émission de cette semaine. Oui, pendant le pont de l'Ascension, nous sommes là. Elle est là d'ailleurs, Raphaël et son petit air dans la tête consacré aujourd'hui à Kim Wilde, Kids in America. On vous proposera d'ici quelques minutes également les pronostics hippiques de Patrick Huffard en nocturne depuis l'hippodrome de Vincennes pour le prix Déjanira. On aura Eric Gobert aussi qui reviendra sur l'histoire du distributeur automatique de boissons dans InnoEntech. Juste derrière, on parlera à Manon Bacourt dans l'actu des mobilités et cette bonne nouvelle pour les usagers du rail en région parisienne. Frédéric Coster et son livre du jour qui s'intitule Hôtel Avalon. Ce sera tout à l'heure un petit peu avant 7h30. On vous proposera aussi le bulletin de la merde de Géraldine. On aura également le journal des sports. Nathalie Vidalon nous proposera un dernier épisode de Destination commune consacré à Ploufragan dans les Côtes d'Armor avec son maire, hein, Bruno Besit. On aura aussi le plateau télé. Je vous proposerai également notre invité politique du jour à 8h15, interrogé par Stéphane Hamon. Il s'agit de Valérie Tabar, conseillère régionale de Bretagne, écologiste et autonomiste, membre du groupe Braise à Glaise.
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5: Et encore, je ne vous ai pas tout dit, le mieux est encore de rester branché sur votre radio jusqu'à 9h. Comme promis, on démarre avec un petit peu de musique et un clin d'œil musical à Kim Wilde ce matin dans le petit air de la tête de Raphaël.
2: Ce matin, dans le petit air, nous faisons escale en 1981. Le lundi 26 janvier 1981, sortait en 45 tours Kids in America, titre signé de la chanteuse britannique Kim Wilde, qui préfigurait son premier album intitulé simplement Kim Wilde, qui arrivera dans les bacs en juin 1981. À peine sorti, Kids in America se place immédiatement en tête des hit parades et envahit les ondes des radios britanniques, puis traverse la Manche et l'Atlantique. Bref, Kim Wilde, en cette année 1981, démarre une carrière

Carrière prometteuse. Il faut dire que Kim Wilde, Kim Smith de son vrai nom, a de qui tenir en matière musicale, puisqu'elle est la fille de Marty Wilde, rocker qui eut son heure de gloire dans les années 50, et de Joyce Baker, sa mère qui fut membre du groupe de chanteuses et danseuses The Vernon's Girls. Voici donc Kim Wilde et son Kids in America, qui fit danser la planète et accessoirement tourner les têtes des ados d'alors.

0: Ça déménage ce vendredi de l'Ascension avec Bretagne 5. Merci à Raphaël et son petit air dans la tête qui nous rappelle pas mal de souvenirs, effectivement, dans les années 80, début 80 d'ailleurs, 1981.
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0: Nous avons rendez-vous avec la rédaction pour 7h15. Et pour être à l'heure, je vous propose de repartir en musique tout de suite. Nouvelle pause musicale avec La Maison Tellier, là où je vis, sur Bretagne 5.

0: Bretagne 5, c'est Axel Bousquet pour vous servir. Après cette petite pause musicale, c'est le retour de l'information tout de suite à 7h15.
1: Bonjour à tous, un ado de 15 ans tué dans une fusillade hier soir à Nantes. Deux autres grièvement blessés. Le procureur évoque un règlement de compte lié au trafic de stupéfiants. Les tirs se sont déroulés vers 19h30 dans le quartier sensible de Port-Boyer où une fusillade mortelle avait déjà éclaté fin avril. Le ministre de l'Intérieur, Laurent Nunez, est attendu sur place dans la matinée. Pendant ce temps, l'enquête avance à Nice. Quatre suspects ont été interpellés après la fusillade mortelle survenue lundi dans le quartier des Moulins. Il s'agit du tireur et de trois complices, une scène très violente qui a suscité une vive émotion dans le quartier. Les deux hommes qui ont perdu la vie n'avaient aucun lien avec le trafic de stupéfiants. Dans l'actualité également, ce drame dans le Finistère, deux personnes sont mortes noyées alors qu'elles pratiquaient de la marche aquatique le long d'une plage au Conquet. Le groupe a été emporté par une puissante vague, cinq autres personnes ont été blessées. Une cellule d'urgence médico-psychologique a été ouverte dans un camping situé à proximité. Un important dispositif de sécurité déployé en Lozère. Des centaines de personnes tentent d'installer une free party dans le nord du département. 1500 participants ont été décomptés par la préfecture sur place hier soir dans le secteur de Saint-Privat-du-Faux, près des frontières du Cantal et de la Haute-Loire. Le PSG dévoile les modalités pour assister à la finale de la Ligue des Champions au Parc des Princes. La billetterie ouvrira le 19 mai avec des tarifs à partir de 19 euros. La priorité sera accordée aux abonnés qui n'ont pas pu se procurer une place pour le match à Budapest. Le club assure avoir déjà reçu plus de 200 000 demandes pour cette soirée. Et puis, fin du suspense, on connaît les 20 cibles qui seront du voyage en Amérique cet été pour la Coupe du Monde de football. Le sélectionneur Didier Deschamps a dévoilé sa liste hier soir aux 20h de TF1 avec quelques surprises comme la présence du gardien Robin Risser, du défenseur Maxence Lacroix ou encore de l'attaquant Jean-Philippe Mateta. L'entrée en compétition, ce sera le 16 juin prochain face au Sénégal. Voilà pour l'essentiel de l'info. Excellente matinée à notre écoute.
0: On se retrouve pour 7h30. Avant ça, on croise Patrick Huffard tout de suite. Ça y est, c'est le moment de prendre un petit stylo et de noter ses pronostics hippiques depuis l'hippodrome de Vincennes. Bonjour.
2: Bonjour Axel. 14 chevaux de 7, 8 et 9 ans sont engagés dans le prix Déjanira, notre quintet de ce soir à Paris-Vincennes. Les trotteurs étrangers sont majoritaires dans cette course européenne qui n'est pas facile à déchiffrer. On en compte 9 au départ et on est un peu dans l'inconnu avec quelques-uns d'entre eux. C'est le cas du numéro 14, Comes With Age, qui est le plus riche mais qui n'a débuté en France qu'à la fin du mois d'avril. C'était à Cholet, corde à droite. Il va découvrir Vincennes et sa corde à gauche et les virages. Et aussi une distance où on ne l'a pas beaucoup vu. Il a toutefois fait une belle impression à Cholet dans sa première course française. On va donc tenter. Max Dokain, le 9, bien qu'hollandais, est plus connu chez nous. Il fait bien Vincennes et lui aussi découvre un engagement favorable au vu de ses gains. Jamais le numéro 10 portera les chances tricolores. Sa dernière sortie à Vincennes est encourageante. Odana Wichtrutschhout, le 6, alterne les courses entre la Suède et la France. Elle a gagné à Vincennes le 17 avril avec une certaine facilité. Ocean, le 2, bon cinquième de Max Dokain, est une autre chance étrangère. Tout comme Invictus 2000 Rennes, le 11, pas toujours sage mais résistant quand il veut bien. Voici donc nos numéros 14, 9, 10, 6, 2 et 11. Voilà, on se retrouve tout à l'heure, Axel, pour rappeler tout ça.
0: Merci Patrick. Oui, à tout à l'heure pour la rediff, un petit peu avant 9h.
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0: Tiens, si vous avez une petite soif, il y a un petit distributeur, hein, pas très très loin. Forcément, on vous propose l'histoire du distributeur automatique de boissons. C'est avec Eric Gobert pour InnoNTech. Bonjour Eric.
4: Bonjour Axel et bonjour à tous. Aujourd'hui dans InnoNTech, je vais évoquer un appareil installé dans les gares, les hôpitaux, ou bien encore les entreprises. Je veux parler du distributeur automatique de boissons. Il n'existe pas un inventeur unique du distributeur automatique de boissons moderne, mais plutôt une évolution progressive. En 1883, par Percival Everitt au Royaume-Uni, il conçoit alors une machine à pièces destinée à vendre des cartes postales et des articles simples. C'est alors le point de départ des distributeurs commerciaux automatisés qui délivreront ensuite les sodas, notamment aux États-Unis. Alors en Europe, son Nessor accompagne celui des espaces de travail modernes et de la consommation hors domicile. Le principe est simple, offrir une boisson rapidement, sans personnel, grâce à un système automatisé de stockage, de refroidissement ou de préparation. Puis, au fil des décennies, la technologie s'est améliorée. En effet, les distributeurs ont préparé aussi des cafés, du thé, du chocolat à la demande, avec réglage du sucre, de l'intensité et parfois même du type de lait. Les systèmes de paiement ont aussi évolué, passant des pièces aux cartes bancaires sans contact. Certains modèles intègrent désormais des écrans tactiles qui diffusent aussi de la publicité. Des interfaces connectées et des outils de télémétrie permettent alors aux exploitants de suivre les stocks en temps réel, d'optimiser les tournées de réapprovisionnement et aussi de réduire ou d'anticiper les pannes. L'automate devient ainsi un point de vente intelligent intégré à la chaîne logistique numérique. Parallèlement, la généralisation du télétravail a réduit la fréquentation de certains sites tertiaires impactant le modèle économique traditionnel. Alors à l'avenir, les distributeurs pourraient devenir de véritables hubs connectés, capables d'analyser les préférences des utilisateurs ou intégrer des solutions de consigne et de recyclage. Le distributeur automatique de boissons illustre ainsi une innovation discrète, mais en constante adaptation. Ce service rapide et pratique est appelé à se réinventer pour répondre aux nouvelles attentes de consommation et de l'énergie numérique. Je vous retrouve la semaine prochaine pour vous faire découvrir l'innovation au sein d'un pays européen. D'ici là, excellente journée à l'écoute de Bretagne 5, bien entendu.
0: Bien entendu, on restera donc en Europe pour InnoNTech. Avec vous, Eric, lundi. D'ici là, un très très bon week-end. On passe à l'actu des mobilités. Manon Bacour avec trois infos qui vont sans doute attirer votre attention. Manon.
5: Dans l'actualité, cette très bonne nouvelle pour les usagers du rail en région parisienne. Le Luxembourg, champion des transports en commun et un service inédit sur les routes estoniennes. C'était une demande récurrente des voyageurs de la ligne R du Transilien, notamment des usagers de la gare SNCF de Nemours-Saint-Pierre. Un accord vient d'être signé entre les régions Île-de-France et le centre Val-de-Loire. Il prévoit la mise en service de 10 trains directs supplémentaires entre la gare de Nemours et celle de Paris-Bercy. Ils permettront de relier Nemours à Paris en 48 minutes sans le moindre arrêt. Ce changement sera effectif à partir de décembre prochain. Le Luxembourg se distingue en Europe par son usage massif des transports en commun. Selon Eurostat, seuls 15,7% des habitants n'ont jamais pris le bus ou le train en 2024. Un record sur l'ensemble du continent où plus de la moitié des Européens n'utilisent jamais ces modes de transport. Ce succès s'explique notamment par la gratuité totale des transports, c'est une première mondiale, mais aussi par l'amélioration constante du réseau, notamment du tramway de Luxembourg. L'Estonie vient de lancer un service inédit sur ses routes. Tout événement désormais signalé par la communauté Waze s'affiche pour tous les usagers. Cette initiative entend propager l'information routière au-delà des smartphones. Ces informations en temps réel remontent automatiquement vers le système central de gestion du trafic pour s'afficher sur un panneau le plus proche en amont de l'incident. Une idée qui pourrait bien ouvrir la voie à d'autres pays européens.
0: Mais oui, ce genre d'idée en général, ça se déploie assez rapidement. Manon Bacour pour l'actu des mobilités. Tiens, moi j'ai une idée, c'est rejoindre le sport tout de suite. Olivier Fraisse pour le journal des sports en deux minutes. Bonjour.
6: Bonjour à tous. On connaît les noms des 26 footballeurs français convoqués pour le Mondial. Deuxième barrage de Ligue 2 ce soir et dernière journée de la phase régulière de Pro D2. C'est l'actu sport du jour. Le foot, la liste est tombée. Didier Deschamps a dévoilé les noms des 26 joueurs retenus pour la prochaine Coupe du Monde. Un petit nouveau chez les Bleus, le gardien de Lens, Robin Risser. A noter que Maxence Lacroix et Jean-Philippe Mateta figure aussi parmi les appelés. En revanche, Lucas Chevalier, Eduardo Camavinga et Randal Kolo Muani ne seront pas du voyage en Amérique. Le sélectionneur tricolore a expliqué ses choix hier sur le plateau du 20h de TF1.
7: Quand on construit comme ça une liste, c'est un groupe. Là, il y en a 26, quand c'était 23, c'est pas forcément les 23 meilleurs, mais c'est des assemblages, des équilibres aussi qui sont importants. Évidemment, moi, avec mon stage, nous avons des éléments que personne ne peut avoir à l'extérieur. Le critère sportif, il est le plus important et primordial. Il y aura des joueurs qui joueront pas, d'autres qui joueront peu. Mm-hmm. Et l'objectif numéro un pour moi et mon staff, c'est de perdre personne. Mais il faut aussi des aptitudes humaines à bien vivre ces moments-là.
6: Début du mondial le 11 juin, les Bleus, eux, débuteront la compétition le 16 juin contre le Sénégal. Deuxième barrage de Ligue de ce soir, Saint-Etienne reçoit Rodez à 20h30. Le vainqueur affrontera ensuite le 16e de la Ligue 1 pour rejoindre l'élite s'il remporte son dernier barrage qui se jouera sur deux rencontres, le 21 mai pour l'aller et le 24 mai pour le retour. Le rugby, dernière journée de la phase régulière de Pro D2 ce soir. Toutes les rencontres se jouent à 21h. Le leader Vannes, qui est d'ores et déjà assuré du titre, reçoit Dax. À suivre aussi notamment Colomiers, le deuxième, qui joue à Grenoble. Et un duel entre Valence Romand, le quatrième du championnat, et le Provence Rugby, le cinquième. Le cyclisme, première grande arrivée au sommet aujourd'hui sur le Tour d'Italie. Cette septième étape s'achève en haut du Blocos, col de première catégorie. Le maillot rose de leader est toujours sur les épaules du Portugais, Afonso Eulalio. Bonne journée.
0: Le sport avec Olivier Fraisse ce matin, ce vendredi. Merci beaucoup Olivier.
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0: Et dans 5 minutes, 7h30, on fera un rappel de l'actualité et de vos prévisions météo entre autres. Avant ça, on donne la parole à Frédéric Coster tout de suite et son livre du jour. La dernière suggestion de cette semaine, Frédéric.
8: Maggie Steve Vatter, née en 1980 en Virginie aux États-Unis, est autrice, illustratrice et musicienne. Elle est essentiellement connue pour ses romans young adult qui se sont vendus à plus de 5 millions d'exemplaires dans le monde, ce qui l'a passée plusieurs fois en première place des best-selling authors du New York Times. Elle publie son premier roman adulte, Hôtel Avalon, qui a déjà été traduit dans au moins 14 pays. Nous sommes en 1942, au cœur des Appalaches. June Hudson dirige l'un des plus beaux hôtels spa d'Amérique du Nord. Cette institution, propriété de la riche famille Guilfoyle, semble être à mille lieues du conflit qui ravage l'Europe. Mais lorsque les États-Unis entrent en guerre, June et ses 450 employés ont pour obligation de recevoir des diplomates de l'Axe assignés à résidence sous bonne garde du FBI. À l'Avalon, personne ne souhaite servir du caviar à l'ennemi. Alors que les tensions montent entre le personnel et les hôtes, le vernis impeccable de ce cadre idyllique commence à s'écailler. Le regard inquisiteur de l'agent Minnick ajoute au trouble que ressent June, déstabilisé par cette situation qui la dépasse et les dilemmes qui l'accompagnent. Car June cache un secret au cœur de l'Avalon pour lequel elle a tout risqué. Hôtel Avalon de Maggie Steve Vatter est paru au Seuil.
0: Merci beaucoup Frédéric Coster. Et à lundi pour un nouveau livre du jour. Et dans quelques instants, auditrices, auditeurs de Bretagne 5, on continue notre matinale dans les prochaines minutes, dans la prochaine demi-heure. On aura notamment Destination Commune, Nathalie Villalon, et le dernier épisode consacré à Ploufragan dans les Côtes d'Armor. On aura le plateau télé aussi avec François Germain. Attention, The Voice notamment, qui est programmé exceptionnellement ce soir. On vous proposera les de la presse régionale avec Cyril Clément qui est de retour après un jeudi en pause. On vous proposera aussi d'ici quelques secondes donc le retour de l'info et la météo avec Jérôme. À tout de suite.
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0: Ça y en est de retour avec une nouvelle page de notre programmation tout de suite. Bienvenue les 7h30.
1: Bonjour à tous. Un ado de 15 ans tué dans une fusillade hier soir à Nantes. Deux autres grièvement blessés. Le procureur évoque un règlement de compte lié au trafic de stupéfiants. Les tirs se sont déroulés vers 19h30 dans le quartier sensible de Port-Boyer où une fusillade mortelle avait déjà éclaté fin avril. Le ministre de l'Intérieur, Laurent Nunez, est attendu sur place dans la matinée. Pendant ce temps, l'enquête avance à Nice. Quatre suspects ont été interpellés après la fusillade mortelle survenue lundi dans le quartier des Moulins. Il s'agit du tireur et de trois complices. Une scène très violente qui a suscité une vive émotion dans le quartier. Les deux hommes qui ont perdu la vie n'avaient aucun lien avec le trafic de stupéfiants. Dans l'actualité également, ce drame dans le Finistère. Deux personnes sont mortes noyées alors qu'elles pratiquaient de la marche aquatique le long d'une plage au Conquet. Le groupe a été emporté par une puissante vague. Cinq autres personnes ont été blessées. Une cellule d'urgence médico-psychologique a été ouverte dans un camping situé à proximité. Un important dispositif de sécurité déployé en Lozère. Des centaines de personnes tentent d'installer une free party dans le nord du département. 1500 participants ont été décomptés par la préfecture sur place hier soir dans le secteur de Saint-Privat-du-Faux, près des frontières du Cantal et de la Haute-Loire. Le PSG dévoile les modalités pour assister à la finale de la Ligue des Champions au Parc des Princes. La billetterie ouvrira le 19 mai avec des tarifs à partir de 19 euros. La priorité sera accordée aux abonnés qui n'ont pas pu se procurer une place pour le match à Budapest. Le club assure avoir déjà reçu plus de 200 000 demandes pour cette soirée. Et puis, fin du suspense, on connaît les 26 bleus qui seront du voyage en Amérique cet été pour la Coupe du Monde de football. Le sélectionneur Didier Deschamps a dévoilé sa liste hier soir aux 20h de TF1 avec quelques surprises comme la présence du gardien Robin Risser, du défenseur Maxence Lacroix ou encore de l'attaquant Jean-Philippe Mateta. L'entrée en compétition, ce sera le 16 juin prochain face au Sénégal. Voilà pour l'essentiel de l'info. Excellente matinée à notre écoute.
0: Je vous avais promis de nouvelles prévisions météo. Eh bien, c'est l'heure, c'est l'instant. Avec Jérôme Dréano, tout de suite, bonjour.
15: Bonjour Axel, bonjour à tous. Le soleil est de retour pour ce vendredi en matinée, même si quelques averses se déclenchent le long des côtes de la Manche. On continue avec de belles éclaircies par la suite, mais là aussi, des averses sont aussi à prévoir, notamment entre le Morbihan, l'Ille-et-Vilaine et la Loire-Atlantique. Quelques averses aussi sur l'intérieur du Finistère. D'ailleurs, le soleil domine assez largement. Le vent, lui, est faible ce matin, devenant modéré dans la journée et cet après-midi, de nord à nord-ouest, avec des rafales jusqu'à 40 ou 50 km/h. Les températures au lever du jour ce matin sont frisquettes, avec localement 3 à 4 degrés, comme à Vitré, à Châteaubriant, 5 degrés à Pleurmel, 6 degrés à Carhaix, 10 degrés à Audierne et le long des côtes de la Manche. Les maximales sont bien inférieures au normal de saison, avec pas plus de 12 à 13 degrés près des côtes de la Manche ou sur l'intérieur des côtes d'Armor, 15 degrés à Rennes et à Bain-de-Bretagne, 16 degrés à Nantes ou encore à Clisson. Pour ce week-end, samedi, eh bien, une matinée variable avec des éclaircies, mais dans l'après-midi, les averses sont de retour avec un ciel qui s'ennuage par le Finistère et des pluies sont à attendre en seconde partie d'après-midi, d'abord sur l'ouest de la région et puis en soirée sur l'est de la Bretagne, des températures stationnaires toujours bien juste pour la saison. Dimanche, eh bien, un temps variable et quelques averses passagères. Lundi, assez perturbé aussi, avec des pluies ou des averses parfois fréquentes. Les températures devraient enfin remonter en milieu de semaine prochaine. Très belle journée à tous.
0: Jérôme Dréano pour la météo ce matin sur Bretagne 5. Voici vos journaux tout de suite, les journaux locaux, les unes de la presse régionale avec Cyril Clément. Bonjour Cyril.
16: Bonjour Axel. Nous débutons cette revue des unes de la presse régionale de ce vendredi par Ouest France qui nous parle de la liste des 26 bleus en quête d'une troisième étoile en Amérique. Le sélectionneur Didier Deschamps a dévoilé jeudi soir la liste des joueurs qui disputeront le mondial dans un mois outre-Atlantique. Les doubles champions du monde font partie des favoris. C'est en une du quotidien et c'est à lire en page sport. Ouest France qui nous parle tout autre chose, d'agriculture et des fromages AOP qui misent sur la normandisation des troupeaux. C'est à lire en page terre de Ouest France ce matin. Tout autre chose dans Ouest France, Donald Trump et Xi Jinping, ce qu'il faut retenir de leur rencontre au sommet à Pékin. Les détails à retrouver en page 2 de Ouest France. Ouest France qui revient sur l'épidémie d'antivirus. En pharmacie, les ventes de masques FFP2 s'envolent, nous dit le quotidien qui vous propose de revenir sur cet engouement pour les masques en page 4. Et puis on parle de violences sexuelles dans Ouest France ou comment protéger les enfants dans le périscolaire. Là aussi, vous pourrez retrouver les détails en page 4. Enfin, dans Ouest France, on parle aussi de jardin et de conseils pour bien réussir votre potager ces deux saisons et c'est à retrouver dans le quotidien ce matin. On parle aussi de musique dans Ouest France, les recettes du Marseillais Jules qui a bouleversé le rap français. Ouest France vous propose un portrait de Jules en page culture. Enfin, on parle des arts dans Ouest France et pourquoi le 18e siècle revient à la mode. Là aussi, c'est à retrouver en page culture. Presse au

0: Océan ce matin. Presse Océan qui nous parle du Mondial 2026. Risser, Lacroix et Mateta dans la liste de Deschamps. La liste que vous pourrez retrouver au grand complet en page 42 de votre quotidien. Et puis, on parle toujours de foot dans Presse Océan et du FC Nantes. Le défi fou d'un supporter. Johan Boutier a assisté dans son fauteuil roulant à la quasi-totalité des matchs à l'extérieur. Le reporter est à retrouver dans Presse Océan ce matin. À la une du Télégramme ce vendredi, un drame. Longe-Côte, drame aux conquêtes, titre le quotidien. Hier, deux personnes ont perdu la vie lors d'une sortie sur une plage de la commune. Deux autres se trouvaient en urgence absolue. Le quotidien revient sur ce drame qui a touché la commune du Conquet en page 12. Le Télégramme qui nous parle aussi ce matin d'une inauguration sous la pression des opposants. Ça se passe à Pléguien dans les Côtes d'Armor. L'inauguration de la brasserie Carfave lancée par Éric Tegner, fondateur du média d'extrême droite Frontière, a donné lieu à une manifestation bon enfant d'opposants, bien décidés à ne pas laisser s'implanter en Bretagne la bière d'un identitaire, nous dit le Télégramme. Reportage à retrouver dans votre quotidien ce matin. Le Télégramme qui nous parle aussi des tisanes, des bonbons, ces produits au CBD désormais interdits. Les instances européennes estiment que les fabricants n'ont pas démontré leur non-toxicité sur l'organisme. Les détails à retrouver en page 7. Et puis, on parle dans le Télégramme du Tromenéaré. 5700 courageux bravent la pluie, nous dit le quotidien. Ils ont arpenté les sentiers au profit de l'école Diwan de Comana. Le reportage est à retrouver dans le Télégramme ce matin. Et l'on parle évidemment dans le Télégramme de foot et de la Coupe du Monde. La dernière sélection de Didier Deschamps. Parmi la liste des 26 joueurs figure un petit nouveau, Robin Risser, gardien du RC Lens. Son portrait et les détails sur cette sélection sont à retrouver ce matin dans le Télégramme.
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2: Voilà ce qu'il fallait retenir de la presse régionale pour ce vendredi 15 mai 2026. Merci beaucoup Cyril. Une petite pause musicale avant de retrouver la rédaction d'ici quelques instants. Je vous propose d'écouter ensemble Pauline Croze avec « M'en voulez-vous » sur Bretagne 5.

0: petit peu de musique dans vos oreilles ce matin, dans votre matinale Bretagne 5 matin. Il est 8h moins le quart. On revient sur l'information tout de suite.
1: Bonjour à tous. Le ministre de l'Intérieur, Laurent Nunez, a annoncé ce matin une fusillade mortelle a éclaté hier soir dans un quartier sensible de la ville. Les victimes sont très jeunes, un ado de 15 ans a perdu la vie et deux autres âgés de 13 et 14 ans ont été blessés. Fin avril, un jeune homme avait déjà été tué et un autre gravement blessé par balle dans le même quartier. Des scientifiques envoyés la semaine prochaine à Ushuaïa, une mission pour tenter de comprendre l'origine de l'antivirus. Le foyer a éclaté sur une croisière qui était partie de cette ville touristique du sud de l'Argentine. En France, les 26 cas contacts ont tous été testés négatifs. Hier, ils restent sous surveillance à l'hôpital. La Chine réclame un cessez-le-feu durable et la réouverture du détroit d'Ormuz dès que possible. Déclaration en marge du sommet à Pékin entre les présidents chinois et américains. Xi Jinping et Donald Trump ont évoqué la situation au Moyen-Orient hier lors de leurs premiers entretiens. Le président chinois a aussi alerté son homologue sur le risque de conflit entre les deux pays au sujet de Taïwan. Dans l'actualité également, quel avenir pour les orques de Maryland? Le ministre délégué à la transition écologique se rend à Antibes aujourd'hui. Mathieu Lefebvre plaide pour envoyer au plus vite les deux cétacés en Espagne. Leur vie est selon lui menacée dans des bassins qui se dégradent depuis la fermeture du parc début 2025. Cette solution est critiquée par les défenseurs des animaux pour qui le parc espagnol n'est pas adapté aux orques. On passe au foot, 26 bleus en route pour la Coupe du Monde. Didier Deschamps a dévoilé sa liste hier. Il a notamment préféré le Lensois Robin Risser au poste de troisième gardien à la place du Parisien Lucas Chevalier. Les joueurs de Crystal Palace, Jean-Philippe Mateta et Maxence Lacroix, sont également retenus au détriment d'Eduardo Camavinga ou encore de Randal Kolo Muani. Et puis le foot, c'est aussi la suite des play-offs de Ligue 2. Après avoir éliminé le Red Star, Rodez se déplace ce soir à Saint-Étienne. Le gagnant disputera les barrages face au 16e de Ligue 1. Coup d'envoi à 20h30 au stade Geoffroy Guichard. Très bonne journée à tous.
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0: On passe au bulletin de la météo marine. Tout ce qu'il faut savoir avant de partir en mer, tout de suite, avec Géraldine.
3: Bonjour Axel, bonjour à tous. Voici le bulletin mer de Météo France concernant les zones proches Atlantique et Manche Ouest. Pas de coup de vent en cours ni prévu. Situation générale et évolution. Régime de traîne active de nord-ouest accompagné de grains orageux avec forte rafale sur toutes les zones s'estompant progressivement aujourd'hui. Dépression 987 hectopascales sur le sud de la Scandinavie, prévue 996 hectopascales au sud de la Norvège ce soir. Anticyclone 1033 hectopascales sur les Açores évoluant peu. Voici les prévisions par zone. Pour Casquet, vent de nord à nord-ouest 4 à 5, rafale, mer peu agitée à agitée, visibilité mauvaise sous averses parfois orageuses s'atteignant ce matin. Pour Ouessant, vent de nord-ouest 5 à 6, mollissant nord 4 à 5 ce matin et revenant nord-ouest ce soir, rafale, mer agitée à fort devenant agitée à midi. Visibilité mauvaise sous averses parfois orageuses s'atteignant ce matin. Pour Iroise, Yeux et Rochebonne, vent de nord-ouest 6, parfois 7, mollissant nord 4 à 5 ce matin et revenant nord-ouest cet après-midi, forte rafale, mer forte avec houle de nord-ouest devenant agitée par le nord cet après-midi, averses orageuses avec forte rafale s'atteignant ce matin par le nord, visibilité mauvaise sous averses parfois orageuses. Pour Cantabrico, vent d'ouest à nord-ouest 6, parfois 7, virant nord à nord-ouest 4 à 5 ce matin, puis nord-ouest en soirée, forte rafale, mer forte avec houle de nord-ouest devenant agitée à la fin, averses orageuses avec forte rafale, visibilité mauvaise sous averses orageuses. Pour Finistère, vent de nord à nord-ouest 5 à 6, mollissant 4 à 5 au nord cet après-midi, rafale, mer forte, visibilité mauvaise sous averse, principalement à l'est. Pour Pazen, vent de nord à nord-ouest 6, parfois 7, mollissant 4 à 5 ce matin, puis nord-ouest 3 à 5 l'après-midi, rafale, mer forte, visibilité mauvaise sous averse, principalement à l'est. Et pour Tsol, vent de nord à nord-ouest 5 à 6, parfois 7 au début et mollissant 4 à 5 en fin de matinée, mer forte s'atteignant agitée cet après-midi, visibilité mauvaise sous averse s'atteignant ce matin. Voilà, c'est terminé pour ce bulletin de la météo marine de Météo France concernant les zones proches Atlantique et Manche Ouest. Je vous souhaite une très bonne journée à toutes et à tous sur Bretagne 5 et je vous rends le micro, Axel, pour la suite de la matinale.
0: Géraldine pour la météo de la mer. Merci beaucoup et à lundi, Géraldine, 7h50.
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0: Nous y sommes, l'épilogue de notre série Destination commune consacrée à Ploufragan dans les Côtes d'Armor. Voici Nathalie Villalon et son invité.
4: Dernier rendez-vous de la semaine à Ploufragan dans les Côtes d'Armor avec Bruno Besite, le maire. Bonjour.
5: Bonjour.
4: Alors justement, Ploufragan, Bruno Besite, on n'y habite pas par hasard, on choisit d'habiter cette commune.
5: Alors effectivement, ça c'était assez étonnant et on s'en est rendu compte à plusieurs reprises lors des échanges avec les habitants, soit pendant la campagne, mais aussi à l'occasion de rencontres. Chaque année, on réunit les nouveaux habitants de Ploufragan et c'est des questions souvent que je leur pose. Mais pourquoi Ploufragan? Alors certains, effectivement, c'est un peu le hasard, mais pas toujours. J'ai un exemple particulier d'une dame que j'avais rencontrée et qui me dit « Ah ben j'ai découvert Ploufragan parce que j'y suis venu en stage de fin d'études. J'étais dans une école pour devenir vétérinaire et j'ai fait mon stage de fin d'études. Et j'ai découvert la commune. Et avec tous ces équipements, avec l'accès à la culture, avec l'accès au sport, avec tous les services qui sont mis à disposition. Et elle me dit, quand je suis rentré le week-end à la maison, j'ai dit à mon mari, on s'installera à Ploufragan. Et c'est ce qu'ils ont fait quelques années plus tard. Et j'ai trouvé assez extraordinaire. On a quelques exemples comme ça d'habitants qui ont choisi Ploufragan pour sa qualité de vie, pour ce que je disais, l'accès aux services publics de culture avec le centre Victor Hugo qui a...
4: Une belle médiathèque.
5: Une très très belle médiathèque, la plus belle médiathèque du département probablement, mais aussi une école de musique, une école d'art plastique, une école de danse. Et tous ces services sont des services municipaux, c'est un choix politique. On n'a pas souhaité le confier à une association, on a décidé de le garder en régie avec des enseignants qui sont salariés de la ville, à des temps d'emploi complet, bien entendu. Mais ça, c'est vraiment un plus, et les habitants le reconnaissent. Plus l'accès à la nature, avec la vallée du Guélo, avec la vallée du Gouette, qui sont à proximité et qui permettent, en sortant de la maison, sans prendre la voiture, de pouvoir balader une heure en pleine nature.
4: On peut encore acheter à Ploufragan, justement. Il y a de la place.
5: Alors, il y a de la place, forcément, c'est plus compliqué que ça ne l'a été. On a un plan local de l'urbanisme en lien avec Saint-Brieuc-Armor Agglomération qui nous donne des obligations, mais aussi que l'on arrive à maintenir, qui nous demande de construire 80 logements par an à Ploufragan. C'est un rythme que l'on arrive à tenir. Forcément, le cadre de nouveau plan local d'urbanisme intercommunal que l'on a voté à l'été dernier nous ramène avec des zones à urbaniser moindres que celles qui existaient. Il y a malgré tout des nouveaux projets. On a un lotissement qui verra le jour rue des Croix à Ploufragan avec une soixantaine de lots. Nul doute qu'ils vont s'arracher parce qu'effectivement le foncier n'est pas forcément très disponible malgré tout. On a des prix qui restent encore abordables, autour de 140 euros, 150 euros le mètre carré sur Ploufragan. On n'est certes pas sur la côte, mais la mer n'est pas bien loin.
4: Il y a aussi des commerces à Ploufragan, des grandes surfaces. Et au centre aussi, vous avez réussi à maintenir le commerce ?
5: On a la chance, effectivement, d'avoir en centre-ville des commerces de proximité. On a également un marché hebdomadaire le vendredi matin qui réunit plusieurs commerçants et puis qui attire un grand public. Et on a des commerces de centre-ville. Alors, le centre-ville n'est pas très étendu, mais malgré tout, un nombre de commerces assez conséquent. Et puis, on a la chance, depuis l'année dernière, d'avoir une association de commerçants qui revit, qui n'existait plus depuis des années, qui a d'ailleurs fait le buzz sur les réseaux sociaux de par des petites vidéos qui ont été faites. Et donc, on va travailler avec cette association de commerçants pour continuer à dynamiser ce centre-ville, à expliquer aussi aux nombreux salariés qui travaillent sur la commune, sur la zone des Châtelets, sur le Zoopôle, qu'ils ont des commerces de proximité sur lesquels ils peuvent faire leurs courses en sortant du boulot ou venir flâner à l'heure de midi. Donc il y a un vrai travail à réaliser et on sait que maintenant on a des interlocuteurs pour le faire.
4: On voit, on se rend compte, en vous écoutant, que Ploufragan est très étendu finalement.
5: Oui, c'est une commune très très étendue de Saint-Julien à Brézilliers, de Brézilliers aux pleines villes, avec des quartiers très identifiés, Saint-Hervé, La Poterie, Tréfois, et puis ce cœur de ville. Et on a vraiment la volonté d'essayer aussi de relier ces quartiers entre eux. Ça fait partie d'un sujet qu'on abordait en début de semaine sur les liaisons douces à développer, donc comment on relie les quartiers au centre-ville et les quartiers entre eux.
4: En tout cas, je vous remercie Bruno Beuzit d'avoir pris le temps, car je sais que votre journée aujourd'hui est très chargée, et toute cette semaine d'être venu justement au micro de Bretagne 5. Merci à vous.
5: Merci beaucoup pour votre invitation.
0: Merci à tous les deux, et rendez-vous sur bretagne5.fr pour redécouvrir toute la série sur Ploufragant, et puis sur toutes les autres communes évidemment de cette rubrique.
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0: 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Le 7-9 avec votre plateau télé tout de suite, avec François Germain. Bonjour.
6: Sur votre plateau télé ce soir, un classique des blagues et de la chanson. La Boum 2 sur TFX, film avec Sophie Marceau. Vic, maintenant âgée de 15 ans et demi, entre en classe de seconde au lycée Henri IV. Cela fait un an qu'elle n'est pas sortie avec un garçon, mais elle va rencontrer Philippe, un lycéen de 18 ans dont elle va vite tomber amoureuse.
7: Ta copine, Vic, tu peux me filer son numéro ?
8: Ah oui ?
9: Comment il s'appelle ce garçon ?
8: Philippe.
9: Pénélope est sortie avec lui ?
8: Non. Tu peux y aller, j'en ai rien à foutre.
9: Eh ben alors tu sors avec lui, si elle t'en veut, c'est une conne.
6: Les blagues de Toto sur Gulli, film avec Guillaume de Tonquédec. À l'école, Toto est bien plus doué pour faire rire ses copains qu'écouter les leçons de la maîtresse. Avec ses parents aussi, ses blagues se transforment en catastrophe. La dernière en date, la chute d'une sculpture dans un musée. Mais cette fois, Toto l'assure, il est innocent, il va mener l'enquête.
10: Est-ce que vous avez déjà puni un élève alors qu'il avait rien fait ?
11: Alors qu'il avait rien fait ?
12: Ah bien sûr que non.
10: Ah, ça tombe bien parce que j'ai pas fait l'exercice qu'on devait faire pour aujourd'hui.
13: Et il fallait complètement marteau la maîtresse.
14: Il faut vraiment que tu arrêtes de faire des bêtises.
6: 70 ans d'Eurovision, la grande histoire du concours sur France 3, documentaire. Cette année, le concours Eurovision de la chanson fête ses 70 ans. En 7 décennies, de nombreuses histoires hors du commun ont jalonné l'événement. Le concours a bousculé les mentalités pour se transformer en une grande fête de la liberté. La Boum 2 sur TFX, les blagues de Toto sur Gulli et 70 ans d'Eurovision, la grande histoire du concours sur France 3. Très belle soirée télé à tous.
0: Et François Germain, qui ne s'éloigne pas trop de notre micro, on le retrouvera d'ici quelques secondes. Après le journal de 8h pour Légende, l'histoire vraie d'une enquête criminelle dans les années 90 au Royaume-Uni.
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0: Vous écoutez Bretagne 5 matin, bienvenue, il est 8h. Et voici l'actualité complète dans ce journal.
1: Bonjour, bonjour à tous. Une nouvelle fusillade mortelle, sans doute en lien avec le narcotrafic. Elle a éclaté hier soir à Nantes. Un adolescent a perdu la vie. Le ministre de l'Intérieur se rend sur place ce matin. Une proposition de loi pour limiter l'exposition au cadmium. Elle sera examinée début juin à l'Assemblée. En attendant, une spécialiste nous donne ses conseils. Et puis, des heureux, des déçus et quelques surprises. Didier Deschamps a dévoilé hier soir aux 20h de TF1 sa liste des 26 bleus retenus pour participer à la Coupe du Monde de football cet été. Le ministre de l'Intérieur, Laurent Nunez, attendu à Nantes ce matin. Une fusillade mortelle a éclaté hier soir dans un quartier sensible de la ville. Les victimes sont très jeunes. Un adolescent de 15 ans a perdu la vie. Deux autres âgés de 13 et 14 ans ont été blessés, dont un grièvement. Encore une fois, l'ombre du narcotrafic plane. C'est la piste privilégiée par les enquêteurs Valdemar Delage.
3: Oui, c'est en tout cas ce qu'affirme le procureur de la République de Nantes. Les tirs ont éclaté hier soir vers 19h30 dans le quartier populaire de Port-Boyer. Selon Ouest-France, le tireur a ouvert le feu avec une arme automatique sur un groupe de jeunes à l'entrée d'un immeuble connu pour être un point de deal. C'est la deuxième fusillade qui éclate ici en quelques jours. Dimanche, un homme a été retrouvé blessé par balle dans ce secteur. Fin avril, un autre jeune homme avait été tué et un autre gravement blessé par balle dans le même quartier. La maire de Nantes, Johanna Roland, s'est rendue sur place dès hier soir. Elle évoque un drame absolu, une émotion immense pour tout le quartier. Elle annonce qu'une cellule psychologique va être proposée aux habitants ce matin.
1: Et pendant ce temps, l'enquête avance à Nice. Quatre suspects ont été interpellés après la fusillade mortelle survenue lundi dans le quartier des Moulins. Il s'agit du tireur et de trois complices. Une scène très violente qui a suscité une vive émotion dans le quartier. Les deux hommes qui ont perdu la vie n'avaient aucun lien avec le trafic de stupéfiants. Dans l'actualité également, des scientifiques envoyés la semaine prochaine à Ushuaïa, une mission pour tenter de comprendre l'origine de l'antivirus. Le foyer a éclaté sur une croisière qui était partie de cette ville touristique du sud de l'Argentine. En France, les 26 cas contacts ont tous été testés négatifs. Hier, ils restent sous surveillance à l'hôpital. La Chine réclame un cessez-le-feu durable et la réouverture du détroit d'Ormuz dès que possible. Déclaration en marge du sommet à Pékin entre les présidents chinois et américains. Xi Jinping et Donald Trump ont évoqué la situation au Moyen-Orient hier lors de leurs premiers entretiens. Le président chinois a aussi alerté son homologue sur le risque de conflit entre les deux pays au sujet de Taïwan. Retour en France, la question du cadmium examinée par les députés début juin. Un texte de loi écologiste visant à réduire la teneur des engrais agricoles. Dès cet été, les Français qui habitent dans des zones à risque pourront aussi réaliser un test de dépistage du cadmium en laboratoire de ville. Il sera pris en charge par la Sécu. Mais en attendant, il est possible déjà de s'en protéger, selon Sabine Bonneau, agricultrice et fondatrice de PlanetScore.
4: Limiter la consommation de céréales complètes, puisque le cadmium est essentiellement dans l'enveloppe des grains. Il y a des fibres dans beaucoup d'autres aliments, notamment les fruits et les légumes, les tomates, les courgettes, les aubergines, etc., toute la famille des choux. Et deuxième chose, expliquer aux Français que plus on est en anémie ou en carence de fer, plus on absorbe le cadmium au niveau digestif. C'est vraiment une mesure immédiate qu'on peut mettre en œuvre pour se protéger et protéger sa famille, qui est de vérifier son statut en fer au niveau sanguin, ça ne coûte quasiment rien, et de se supplémenter si jamais on observe qu'on a cette carence en fer.
1: Notez que les femmes et les enfants sont plus susceptibles d'être touchés par un manque de fer et donc d'absorber du cadmium. On passe au sport, fin du suspense. On connaît les 26 bleus qui seront du voyage en Amérique cet été pour la Coupe du Monde. Le sélectionneur Didier Deschamps a dévoilé sa liste hier soir aux 20h de TF1 avec quelques surprises comme la présence du gardien Robin Risser, du défenseur Maxence Lacroix ou encore de l'attaquant Jean-Philippe Mateta. Côté absent, on retient notamment Randal Kolo Muani, Eduardo Camavinga et Lucas Chevalier. Des choix difficiles selon Didier Deschamps.
12: Quand on construit comme ça une liste, c'est un groupe. Là, il y en a 26, quand c'était 23, c'est pas forcément les 23 meilleurs, mais c'est des assemblages, des équilibres aussi qui sont importants. Évidemment, moi, avec mon stage, nous avons des éléments que personne ne peut avoir à l'extérieur. Le critère sportif, il est le plus important et primordial. Il y aura des joueurs qui joueront pas, d'autres qui joueront peu. Et l'objectif numéro un pour moi et mon staff, c'est de perdre personne. Mais il faut aussi des aptitudes humaines à bien vivre ces moments-là.
1: L'entrée en compétition, ce sera, on le rappelle, le 16 juin face au Sénégal. D'ici là, les Bleus vont disputer deux matchs amicaux. Le 4 juin contre la Côte d'Ivoire et le 8 face à l'Irlande du Nord. Et puis le foot, c'est aussi la suite des play-offs de Ligue 2. Après avoir éliminé le Red Star, Rodez se déplace ce soir à Saint-Étienne. Le gagnant disputera les barrages face au 16e de Ligue 1. Coup d'envoi à 20h30 au stade Geoffroy Guichard. C'est la fin de ce journal. Excellente matinée à notre écoute.
0: On vous propose la météo tout de suite, côté ciel, côté thermomètre. On vous dit tout avec Météo Bretagne, Jérôme Dréano. Bonjour.
5: Bonjour Axel, bonjour à tous. Le soleil est de retour pour ce vendredi en matinée, même si quelques averses se déclenchent le long des côtes de la Manche. On continue avec de belles éclaircies par la suite, mais là aussi, des averses sont aussi à prévoir, notamment entre le Morbihan, l'Ille-et-Vilaine et la Loire-Atlantique. Quelques averses aussi sur l'intérieur du Finistère. Ailleurs, le soleil domine assez largement. Le vent, lui, est faible ce matin, devenant modéré dans la journée et cet après-midi, de nord à nord-ouest, avec des rafales jusqu'à 40 ou 50 km/h. Les températures au lever du jour ce matin sont frisquettes, avec localement 3 à 4 degrés, comme à Vitré, à Châteaubriant, 5 degrés à Pleuhermel, 6 degrés à Carhaix, 10 degrés à Audierne et le long des côtes de la Manche. Les maximales sont bien inférieures au normal de saison, avec pas plus de 12 à 13 degrés près des côtes de la Manche ou sur l'intérieur des côtes d'Armor, 15 degrés à Rennes et à Bain-de-Bretagne, 16 degrés à Nantes ou encore à Clisson. Pour ce week-end, samedi, eh bien, une matinée variable avec des éclaircies, mais dans l'après-midi, les averses sont de retour avec un ciel qui s'ennuage par le Finistère et des pluies sont à attendre en seconde partie d'après-midi, d'abord sur l'ouest de la région et puis en soirée sur l'est de la Bretagne, des températures stationnaires, toujours bien juste pour la saison. Dimanche, eh bien, un temps variable et quelques averses passagères. Lundi, assez perturbé aussi avec des pluies ou des averses parfois fréquentes. Les températures devraient enfin remonter en milieu de semaine prochaine. Très belle journée à tous.
0: Merci Jérôme. Allez, voici le programme de la deuxième partie de votre émission jusqu'à 9h. On va revenir tout à l'heure sur l'actualité des médias avec Serge Surpin, avec notamment l'Esprit Morning Live. La déconne, est-ce vraiment fini? Ça sera aux alentours de 8h55. Poèmes efficaces pour terminer tout à l'heure avec David Christoffel. On vous proposera aussi notre rendez-vous vie quotidienne avec Louis Crépeau. Les Français prêts à se priver pour prendre soin de leurs animaux? Pour l'interrogation, on en parlera tout à l'heure avec Louis. On reviendra sur le journal des sports en deux minutes avec Olivier Fraisse, les pronostics épiques de Patrick Huffard depuis l'hippodrome de Vincennes en nocturne, et puis notre invité politique du jour, le dernier de cette semaine. Il s'agit de Valérie Tabar, conseillère régionale de Bretagne, écologiste et autonomiste, membre du groupe Braise à Glaise.
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0: Et voici encore une suggestion télé, cette fois sur les plateformes, avec François Germa. Il nous parle de légendes.
7: Au programme de votre rendez-vous série aujourd'hui, une incroyable histoire vraie. Quand la réalité semble plus spectaculaire que la fiction, Legends sur Netflix nous propose une histoire vraie que l'on connaît mal en France. Au Royaume-Uni, dans les années 90, une petite équipe de douaniers est envoyée sur le terrain sous couverture pour infiltrer des gangs spécialisés dans la drogue, des gangs parmi les plus dangereux du pays. Sauf que les douaniers ne sont pas vraiment les mieux formés pour mener ce genre de mission.
8: La lutte contre l'héroïne est une priorité nationale. Madame Thatcher a besoin d'une lutte qu'elle peut remporter, et la voilà. Vous pensez qu'une poignée d'agents des douanes pourra se mesurer aux plus grands trafiquants du pays ?
9: Sans le moindre doute.
7: Pas facile, évidemment, pour ces agents qui n'ont aucune expérience en espionnage de s'infiltrer dans des gangs. Ils doivent donc suivre un entraînement spécial avant de partir en mission et prendre de nouvelles identités. La série n'est pas avare en humour et s'amuse de cette équipe qui n'est pas destinée à se frotter à de vrais trafiquants de drogue. L'occasion de découvrir une histoire à peine croyable et pourtant vraie.
16: Nous organisons une formation top secrète de 3 semaines à des fins de recrutement. Une opération totalement inédite.
17: On est sûr.
16: Vous serez confronté au plus grand défi de votre existence, un niveau de risque et de danger qu'on ne s'imagine pas.
23: Où se passera la formation?
16: Secret, vous savez ce que ça veut dire?
27: On aura un père diem.
16: Vous aurez quoi?
27: De l'argent de poche.
16: De l'argent de poche? Vous avez quel âge? 12 ans?
7: Legends sur Netflix.
0: À voir par exemple ce week-end. Voilà, merci beaucoup François Germain.
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0: 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Avant de retrouver notre invité politique du jour, d'ici quelques minutes, je vous propose d'écouter ensemble Volo avec Plus Loin sur Bretagne 5. Bientôt 8h10.

0: vous souhaite une très très belle fin de semaine avec Bretagne 5. Tout à l'heure, on retrouvera Cyril Clément avec ses unes de la presse régionale. Avant ça, 8h15, voici notre invité politique. C'est Stéphane Hamon qui nous le présente tout de suite. Bonjour.
1: Bonjour Axel, bonjour à tous. En ce vendredi, c'est Valérie Tabar, conseillère régionale de Bretagne, écologiste et autonomiste, membre du groupe Braise à Glaise, qui est avec nous. Bonjour.
2: Bonjour.
1: On va parler de deux choses bien distinctes ce matin. On va parler de politique, évidemment, c'est un peu la nature de ce rendez-vous. Puis, on fait un petit pas de côté, je sais que vous aimez le terme, un petit pas de côté tout à l'heure, pour parler d'un travail que vous avez réalisé, plus autour de la littérature. Mais finalement, c'est peut-être aussi un peu politique, la littérature. On en dira un petit mot tout à l'heure. Valérie Tabar, on est dans une époque très chahutée, très compliquée. Comment la région, alors dans son acception la plus large, la région politique, se place dans cette... Allez, j'allais dire dans ce tangage politique, mais aussi cet tangage économique, ce tangage géopolitique?
2: Oui, très bien. Alors, bon, déjà, je me resitue. Donc, je suis une élue régionale qui siège donc dans le groupe Braise à Glaise Autonomie Territoire Écologie, donc dans un groupe qui n'est pas dans la majorité aujourd'hui, mais qui est dans une opposition constructive. Alors, mon regard, et en effet, on pourra en parler dans le pas de côté, c'est que il est aussi nourri cette année par le fait que j'ai poursuivi un diplôme universitaire études celtiques qui m'a permis de regarder autrement la région Bretagne, un peu plus dans sa profondeur, dans sa matière historique et aussi littéraire, on y reviendra. Et dans la matière historique, il faut déjà se redire que la région Bretagne, ça a été une terre de résistance par rapport à l'extrême droite. Donc une terre de résistance, en tout cas dans la Seconde Guerre mondiale, même s'il y a des faits de collaboration, mais avant tout, que ce soit de la droite à la gauche, c'était avant tout un peuple qui a résisté à l'occupant nazi. Et parce que la Bretagne, c'est d'abord une terre d'émigration. Donc, on est allé explorer d'autres territoires. Donc, forcément, nous, la figure de l'étranger, on l'accepte. C'est une terre de modération aussi, parce qu'il y a le courant du catholicisme social, ou de la laïcité pour la gauche, qui a fait qu'il y a de la tolérance. Donc, voilà. Donc déjà, je voudrais resituer ça parce que ce qui est important dans ce moment, en effet, de tangage et où le Rassemblement National, l'extrême droite, considère aussi la Bretagne comme un territoire de conquête, c'est important que les Bretons et les Bretonnes se redisent devant l'histoire et aujourd'hui quelle carte on veut jouer. Et se redisent, nos prédécesseurs ont joué la carte de la résistance et de l'ouverture, et donc ça mérite qu'est-ce qu'on veut jouer, et je crois que avant tout la Bretagne elle est cette terre d'ouverture. Ça c'est une première chose. Et la deuxième chose, aujourd'hui on reste quand même un pôle de résistance en France, même si ça résiste un peu moins, mais on reste. Enfin, le RN n'a pris aucune ville en Bretagne.
1: Mais il y a progressé néanmoins. On l'a vu lors des municipales, avec des entrées dans les conseils municipaux de quelques villes. Là aussi, il y a une vigilance qui s'est mise en place. Ça vous a inquiété, ça vous a interpellé. Est-ce que finalement, je vais peut-être être un peu provocant, mais est-ce que le RN a conquis des territoires que la gauche ou même la droite républicaine n'a pas su conquérir, n'a pas su répondre en tout cas aux préoccupations des Bretonnes et des Bretons?
2: En tout cas, y a ces idées d'extrême droite qui sont rampantes, et c'est très important aujourd'hui de ne pas banaliser et d'être très vigilant. C'est pourquoi j'ai vu un maire en Bretagne dire, quand on a découvert que sur sa liste, ça vient de sortir là, que sur son équipe, il y a un candidat, coéquipier maintenant au conseil municipal qui est investi au RN, et il déclare c'est le cadet de mes soucis. Non. Moi je pense pas. Alors monsieur le maire dit ça, moi je trouve ça problématique et pas responsable, parce qu'on ne doit pas banaliser. Donc très clairement, il peut, le RN peut, ou des gens qui votent RN ou en tout cas ou qui sont vraiment investis dans le RN peuvent donc être dans des conseils municipaux dans des communes, mais du coup il y a un appel à la vigilance, à la conscientisation et à la résistance qui me paraît important en Bretagne aujourd'hui à faire.
1: Est-ce qu'il y a ici aussi en Bretagne une recomposition quelque part du paysage politique un peu là aussi à marche forcée eu égard peut-être à la politique nationale, on le voit aussi, il y a beaucoup de choses à l'approche de la présidentielle qui bougent, comme l'on dit. Est-ce qu'il y a une recomposition du paysage politique? Est-ce qu'il y a aussi le clivage que l'on retrouve aussi au niveau national? Est-ce que vous le ressentez ici en Bretagne?
2: Alors je crois qu'en Bretagne, il y a cette capacité quand même, on le dit souvent, et on le voit dans les exécutifs ou dans la manière de conduire les EPCI, enfin les communautés de communes, hein, ou les communautés d'agglomération ou métropole, une capacité quand même à aller au-delà du clivage gauche-droite, même s'il est important, il existe. Mmh. Moi, je trouve que la vie politique, elle est organisée comme ça et c'est très bien. Donc, il y a une capacité à quand même travailler ensemble. Donc ça, moi, je pense qu'il faut vraiment le préserver. Par contre, on n'est pas complètement étanche à ce qui se passe par ailleurs. Et moi, j'observe avec beaucoup d'interrogations et d'inquiétudes quand je vois la droite dite républicaine parfois, en tout cas pour certains membres d'entre eux, avoir une certaine porosité avec les idées d'extrême droite. Hein, et là, on l'a entendu au conseil régional, hein, mm-hmm. y compris dans la bouche de la chef de file de la droite, Isabelle Le Callennec, remettre en cause le rôle de la science, questionner. Le rôle du Césaire, même s'ils sont revenus et ils ont appuyé donc le Césaire qui est ce conseil économique et social environnemental qui donne des avis et qui est largement remis en question, régulièrement remis en question, alors que derrière c'est une idée de la démocratie qui s'ouvre au corps intermédiaire et donc là moi c'est une interrogation. Et puis du côté de la gauche, puisque faisons aussi notre examen, évidemment aujourd'hui moi je fais partie d'un mouvement Ensemble sur nos territoires qui cherche à le rassemblement de la gauche, qui est dans une gauche qui veut rien renier au fond, qui pense que vraiment là aujourd'hui on a besoin de donner des réponses très fortes aux injustices, tout en articulant à la transition écologique, mais qui pour le coup aussi a un très grand attachement à la pratique démocratique et donc à la capacité de dialogue et de la construction de réponses. Donc partant de ça, c'est vrai que on va se retrouver beaucoup moins dans des attitudes politiques qui polarisent les débats, qui tapent entre guillemets sur des responsables de gauche avant de se dire d'abord notre adversaire politique c'est quand même la droite et particulièrement dans le contexte aujourd'hui l'extrême droite. Moi je trouve ça assez déplorable aujourd'hui ce à quoi on assiste en fait. Donc on est loin de l'échéance présidentielle, mais enfin
1: ça va aller très vite néanmoins. Non, ça va vite, hein,
2: c'est ça.
1: À l'échelle politique,
2: voilà, l'inflation des candidatures à gauche. Non, il faut pouvoir se dire d'abord quel projet on porte, on se rassemble et on fait émerger une ou deux candidatures qui pourront peut-être se rejoindre dans un second tour, mais en tout cas arrêter le bal des candidats, des candidates.
1: On a vu une dissidence, hein, celle de Boris Vallaud, hein, il y a quelques jours, hein, qui a quitté l'organe dirigeant du Parti Socialiste. On entend beaucoup un nom qui revient, celui de François Hollande, qui pourrait sortir du bois un petit peu dans la dernière ligne droite de la campagne et se présenter comme une forme de recours. Est-ce que pour vous, tout ça, c'est un petit peu... Allez, je veux dire, ça brouille le message pour les électrices et les électeurs?
2: Oui, enfin pour moi, c'est pas important en fait que de miser sur tel ou tel candidat. Alors, on pâtit du fait d'une organisation autour de l'élection présidentielle, voilà, qui est l'élection, alors que avant tout, avant tout, c'est le projet et c'est l'équipe plurielle, avec une diversité de personnalités qui ont des expériences politiques ou alors dans d'autres champs de la société, mais qui du coup peuvent apporter à la vie politique, c'est-à-dire à la capacité à s'organiser ensemble dans une société et donc à apporter des réponses. Et donc aujourd'hui, par rapport à des crises importantes, la crise géopolitique, la façon dont on est davantage souverain, on a une capacité à maîtriser, ça pose question aujourd'hui. Notre économie qui est largement dépendante de la Chine, par exemple, des matières premières dans le monde, qui peut répondre à la transition écologique, puisque aujourd'hui, de toute façon, c'est un fait, on ne peut pas le nier. Il y a un dérèglement climatique, il y a un effondrement de la biodiversité qui remet en cause notre capacité même à habiter le monde, nous, l'espèce humaine.
1: Avec des résistances, on pense à Donald Trump et cette guerre déclenchée par les États-Unis et Israël en contre l'Iran, finalement. Un petit pas de côté, tenez, on voilà encore un pas de côté. Fallait-il quelque part ébranler en tout cas le régime des Mollahs en Iran, essayer de donner un appel d'air au peuple pour qu'il y ait un changement de régime?
2: Alors moi je ne crois pas du tout que la guerre qui a été les initiatives de Trump aient eu le souci du peuple iranien. Sinon, ce serait pris autrement.
1: Il a fait des promesses, quand même. Il a laissé le peuple aller dans la rue.
2: Trump a aussi dit débrouillez-vous. Moi, voilà, ma part de responsabilité, voilà ce que je fais, puis après, débrouillez-vous. Sauf que ça ne fonctionne pas. Ça ne fonctionne pas comme ça. Donc, non, c'est vrai que toute cette partie du monde est problématique. Et en tout cas, on ne peut. Moi, je ne fais pas confiance. On ne peut pas faire confiance dans des dirigeants qui n'ont pas, qui ne sont pas des démocrates. En fait, qui ne portent pas une grande vision de la démocratie dans leur initiative en dehors de leur pays.
1: Alors, on va revenir sur la démocratie parce que c'est très important. Mais il y a aussi l'enjeu des matières premières. Il y a l'enjeu du pétrole, en tout cas aux yeux de Donald Trump. On a entendu notre Premier ministre, j'ai posé la question à quelques-uns de mes invités de la matinale et je vais vous la poser également Valérie Tabar, mais est-ce que finalement ça va aussi nous obliger, ça nous amène à l'environnement, à la préservation de l'environnement, à nous électrifier, c'est le terme employé par le Premier ministre qui veut essayer d'imposer les véhicules électriques, de nous rendre moins dépendants des énergies fossiles. Est-ce que finalement, j'allais presque dire à toute chose malheur est bon, je mets les guillemets qui s'imposent, est-ce que cette crise va nous obliger à changer nos habitudes?
2: Alors, c'est ça qui est important, c'est changer nos habitudes. Parce que trop souvent, aujourd'hui, on va parler d'électrification des usages. Donc oui, bien sûr, il faut électrifier les usages, moins dépendre de l'énergie fossile, du pétrole et du gaz qui nous vient d'ailleurs et qui nous vient de régimes aujourd'hui aux mains de dictateurs ou de gens qui ne veulent pas de bien aux Européens et Européennes. Donc, forcément, oui, du coup, il faut développer massivement les énergies renouvelables qui produisent une électricité d'origine renouvelable. Mais pour le coup, il faut aussi complètement changer nos habitudes. Et on peut pas juste avoir une logique de substitution. C'est-à-dire, on vit de la même manière, on est développé de la même manière, et on change juste, des énergies fossiles à des énergies renouvelables. Non, il faut transformer notre manière de vivre, de consommer, de nous développer. C'est-à-dire qu'il faut avant tout être sobre aujourd'hui. Et donc, il faut revoir fondamentalement notre modèle de consommation, où on consomme énormément, mais surtout on jette, on recycle peu, on a des déchets considérables. Donc là, il faut complètement revoir la manière. Il faut revoir la manière de nous organiser et de nous déplacer aussi. Tout en étant ouvert sur le monde et ouvert sur d'autres territoires. Mais ça, il n'y a pas suffisamment la réflexion aujourd'hui qui est menée et qui fait que, et c'est pour ça que moi j'aime faire, et on y reviendra après, faire un pas de côté vers la littérature qui nous ouvre d'autres imaginaires, parce qu'il faut pouvoir donner envie à vivre dans un monde où on a une qualité de vie une qualité relationnelle de la rencontre, mais qui passe par autre chose qu'être des avides de la consommation de biens matériels.
1: Est-ce que justement, la femme politique que vous êtes, vous avez le sentiment de pouvoir faire bouger des lignes, j'allais dire changer le monde, c'est peut-être un peu prétentieux, mais en tout cas de faire bouger des lignes, même au niveau régional?
2: Oui, alors pas toute seule, hein, je crois que la politique c'est ça aussi. Alors je sais hein, que, et puis dans les auditeurs et les auditrices qui nous écoutent, il y a des gens qui sont déçus, qui n'ont plus confiance, qui rejettent. Bon, je crois encore qu'il y a des gens, et je crois incarner ça, enfin je pense, qui ont la sincérité et qui sont là, qui travaillent sérieusement les sujets et qui font bouger. Mais la première chose, c'est de pouvoir s'organiser. On fait pas seul. Donc moi, j'ai la chance d'être dans un groupe, d'être d'abord dans un mouvement politique, Ensemble sur nos territoires, qui porte voilà, des sujets de fond, qui est dans la sincérité, qui est dans des attitudes aussi, je le redisais parce qu'on était en séminaire samedi, d'humilité aussi. À la fois on porte des ambitions, puis à la fois on a une certaine humilité dans notre manière d'exercer le pouvoir. Et puis après, j'ai la chance d'être dans un groupe, Braise-Aglaise, qui réunit donc des élus d'Ensemble sur nos territoires. Nous sommes deux avec Azélis Gouaz, ma collègue nantaise, et puis quatre élus de l'UDB, Union démocratique bretonne, et Christine Prigent, élue écologiste, qui nous a rejoints. Donc c'est d'abord ça. On pèse à plusieurs. Donc on est sept. On essaie d'être aiguillon dans le débat régional. On est reconnus clairement dans l'hémicycle régional. On est reconnu pour être un groupe sérieux qui travaille des sujets et qui apporte dans le débat régional. Donc oui, alors vraiment, on est en train de sortir un document intermédiaire, enfin un bilan intermédiaire de notre mandat qui est déjà aux deux tiers. On va faire des réunions publiques d'ailleurs à la fin de l'année. On va sillonner la Bretagne, on va faire 10 réunions entre septembre et décembre à la rencontre des Bretons et Bretonnes pour justement, on met la lumière sur tout ce qu'on a fait avancer dans le débat régional et sur énormément de sujets, hein, sur le modèle agricole, sur l'autonomie de la Bretagne, le modèle de décentralisation, sur la santé, sur l'eau, etc.
1: C'est une façon d'exercer la démocratie, d'être sur le terrain, finalement. Il y a une demande hein, des Bretons, des Bretonnes, alors plus largement des Françaises, des Français, cet exercice de la démocratie de terrain, de ce rapprochement, justement, avec les élus. Hein, on a dit que le fossé s'était creusé. Et c'est peut-être aussi la réponse démocratique, parce que vous faisiez allusion tout à l'heure, Valérie Tabar, en commençant, à cette montée, finalement, du Rassemblement National, ou plus largement des extrêmes. C'est ça la réponse, finalement?
2: C'est essentiel pour moi, c'est essentiel. De toute façon, on est en politique parce qu'on porte un projet, encore une fois, d'organisation de la société. Pour moi, à gauche, c'est clairement de justice sociale, écologiste, de transition écologique, parce qu'à un moment donné, on pense le vivre et le vivre ensemble et pour l'avenir. Et donc, bien sûr, et on représente d'autres. Donc, il faut toujours être constamment, et moi je le travaille comme ça, être constamment en lien avec des habitants, des habitantes, avec des acteurs associatifs. On parlait du Césaire, on prend en compte leurs avis sur les politiques publiques. Et en effet, aujourd'hui, mais je crois que je l'ai déjà développé sur cette antenne, c'est-à-dire qu'aujourd'hui, alors qu'il y a un blocage au niveau de la vie nationale, la vie politique est très chahutée, il faut pouvoir se dire que la réponse, et ça, Ensemble sur notre territoire, on le porte vraiment, c'est que la réponse est dans les territoires. La réponse, elle est dans cette méthode qu'ont les élus du territoire de regarder un problème et de chercher des solutions, d'avoir des réponses concrètes et de construire des politiques publiques au plus près, en réponse aux problèmes. Enfin, la région, c'est autour des lycées, c'est autour du transport.
1: C'est du concret, finalement.
2: C'est du concret. Oui, la région, c'est ça qui est bien dommage, parce que c'est bien dommage, mais on s'y emploie. C'est que c'est peu connu. C'est pas assez connu, mais pourquoi ? Parce qu'elle ne pèse pas assez. Donc nous, on revendique l'autonomie, comme les autres régions, d'autres régions européennes, comme ça se passe dans des États fédéraux, comme ça se passe en Espagne ou en Allemagne. On veut une plus grande autonomie fiscale, des capacités, tout en étant dans des jeux de solidarité avec les autres régions françaises. Mais du coup, elle est peu connue. C'est peu connu. Et pourtant, elle touche à la vie quotidienne, la région Bretagne touche à la vie quotidienne des Bretons et des Bretonnes en matière de lycée, de transport, d'aménagement du territoire.
1: Alors, là, on est sur le terrain. Vous parliez tout à l'heure de ce recul nécessaire, et ça va nous amener à cette deuxième partie d'interview, puisque vous avez réalisé un travail sur la littérature bretonne. Alors, c'est pour le diplôme universitaire des études celtiques. Vous avez fait un pas de côté d'un an. En quoi ça a consisté? Est-ce que vous pouvez nous éclairer, Valérie Tabar?
2: Merci déjà de m'interroger sur ce sujet, parce qu'il me tient à cœur. Alors, j'ai tout à fait assumé mon mandat politique. Je travaille aussi dans mon entreprise avec mon conjoint et l'équipe de salariés. Mais par ailleurs, c'est vrai que j'ai fait ce pas de côté, c'est-à-dire que c'est... Alors déjà, situé, hein, le diplôme universitaire études celtiques, le DEC, c'est un des plus vieux diplômes bretons qui a été lancé par Anatole Le Bras, l'écrivain, au début du XXe siècle, 1911-1912, et qui permet tous les jeudis, qui est dispensé à Rennes 2, à Villejean, et qui permet de plonger dans la matière de la Bretagne, c'est-à-dire son histoire, cette histoire qui ne nous est pas enseignée, puisqu'on va nous parler de l'histoire de France, mais l'histoire de la Bretagne, elle
1: nos ancêtres les Gaulois, voilà.
2: Nos ancêtres
1: je me
2: Gaulois.
1: Fais un peu provocant.
2: C'est ça. Et donc, évidemment, la Bretagne, elle est marquée par le celtisme, elle est marquée par l'arrivée des Britons entre le 5e et le 7e siècle qui vont amener cette langue bretonne, cette langue celtique. Elle est marquée par un parlement de Bretagne, duché de Bretagne et les États de Bretagne et un Parlement de Bretagne qui fait que les Bretons en 1789 ont une expérience parlementaire. Donc il y a vraiment une histoire qui est différente, qui est propre à la Bretagne. Et puis j'ai aussi plongé dans la matière littéraire artistique, c'est-à-dire il y a des artistes, il y a des écrivains qui parlent de la Bretagne. Donc
1: j'en ai parlé de cet aspect culturel de la Bretagne et littéraire. On a une émission littéraire avec notre collègue et ami Michel Philippot ici à Bretagne 5. On voit qu'il y a une richesse littéraire très importante en Bretagne.
2: Oui, alors moi, je suis une lectrice. J'aime lire et beaucoup les romans et la poésie, la prose poétique. Et d'ailleurs, je crois qu'on est dans un moment, alors peut-être certains

0: Voilà. Et c'est éminemment politique.
1: Et c'est éminemment politique. Et c'est éminemment politique parce que c'est des regards sur le monde et c'est des choix sur le monde. Et du coup, moi, donc qui étais une lectrice, mais alors je découvre la richesse mais des écrivains et écrivaines qui habitent en Bretagne et qui ne sont pas dans les prix nationaux et puis on se rend compte après que à un moment donné c'est là aussi il y a un entre-soi et un circuit très fermé même si les prix nationaux souvent voilà ce sont des bons livres mais à côté il y a une forêt de bons livres et donc notamment par et donc dans le passé bien sûr mais aussi contemporains d'auteurs et d'autrices bretons qui vivent en Bretagne et qui ont une plume et qui du coup peuvent parler plus particulièrement de notre région. Et donc c'est vrai que je suis allée à la rencontre de 3 auteurs et prochainement je vais aller à la rencontre de plusieurs autrices parce que je n'ai pas pu le faire dans un premier temps auprès des autrices, mais évidemment je vais aller auprès d'autrices parce qu'elles sont, comme dans tous les domaines, les femmes sont invisibilisées, donc j'irai voir les autrices.
0: Alors oui, on peut les citer, Jean-Pascal Dubost m'avait précisé qu'il est installé en Brocéliande. En Brocéliande, ça fait très joli. On a également quelqu'un que l'on connaît bien, alors il y a le Roland Fischer à Saint-Brieuc, hein, j'allais l'oublier, et puis quelqu'un qu'on connaît bien ici, une voix qui a été longtemps la voix des lectures en liberté sur Bretagne 5, un certain Denis Flagel qui veille sur le roman noir aussi à Lamballe, dans les Côtes d'Armor.
1: Oui, tout à fait, alors voilà, donc je me suis dit, on avait un dossier en littérature bretonne à faire pour ce diplôme universitaire études celtiques, et je me suis dit, je vais aller interroger des auteurs, des autrices, j'ai fait dans un premier temps auprès de 3 auteurs, encore une fois je vais continuer ce travail auprès d'autrices, et je les ai interrogés sur leur lien au territoire et au lien à la Bretagne. Donc je suis allée voir donc Roland Fischer, dramaturge, Jean-Pascal Dubost, poète, installé en Brocéliande, d'ailleurs c'est son prochain livre, en Brocéliande, et Denis Flagel, auteur de romans noirs, à Lamballe. Et donc ça a été passionnant, parce que Denis Flagel, qui est originaire de Plémet, donc pas très loin de Lornan, où j'habite, où j'étais maire, je me dis, ça, c'est des livres à remettre dans les mains et à faire davantage connaître. Il est connu, hein, Denis Flagel, mais à faire connaître, y compris pour des gens qui ne lisent peut-être pas beaucoup, pour renouer avec ce goût de la lecture. Hein, vous savez, hein, on le sait, la lecture chute, et notamment pour dans
0: c'est
1: les jeunes générations.
0: Justement.
1: Et oui, et pourtant, là, on a des outils. Et Denis Flagel, moi, j'ai lu deux romans noirs et je vais continuer à le lire. J'ai lu Malmené, qui se situe dans le Menet. Et donc, c'est passionnant. Parce que du coup, on se retrouve sur la route entre Collinet et Plémet, au Vaublanc, à la Prénessay, qui l'a beaucoup marqué. Et donc, c'est intéressant. Il y a une histoire qui est campée, et puis ça va parler du racisme de la communauté malienne.
0: Très implantée dans le Menet, avec
1: sûr,
0: les abattoirs, entre
1: voilà,
0: autres.
1: Voilà, qui a constitué dans leur implantation, en tout cas, une main d'œuvre pour l'entreprise Kermenet. Et donc, ce qui se joue à la fois de l'intégration, clairement, il va en parler à travers, il y a une histoire, mais qui se situe dans cette trame sociale et les questions que cela pose, à la fois une intégration qui est réussie, et puis les tiraillements et les questionnements et le racisme qui peut grandir.
0: Là encore, je faisais ce constat que la lecture était éminemment politique. C'est une arme redoutable, la lecture, pour conserver la démocratie, par exemple.
1: Ah oui, pour moi, c'est un outil d'émancipation fondamental et un outil de résistance. Parce que dans le rapport entre le livre et le lecteur, il y a donc ce que je disais tout à l'heure, il y a des mots pour comprendre, pour mettre des et pour expliquer le monde, pour mettre des mots sur des choses, pour révéler ce qui est en train de se passer. Ça permet aussi d'imaginer d'autres choses. Vous savez, la littérature de l'imaginaire est en plein développement. Moi, c'est quelque chose que j'ai pas encore découvert, mais que je veux découvrir. Et puis surtout, ce que ça permet un esprit critique, ça permet une indépendance d'esprit, ça permet à chacun d'avoir

0: voir sa singularité de pensée et de, du coup de participer encore plus à la discussion collective.
1: Le temps file et il nous reste une poignée de secondes. J'avais juste envie de revenir un tout petit peu à la politique, en tout cas à la politique culturelle. C'est important aujourd'hui pour une région telle que la Bretagne d'insister sur cette politique culturelle malgré des budgets contraints.
0: C'est fondamental, c'est fondamental. Alors ça, pour le coup, Grosbois-Aglaise, on s'est satisfait du fait que le président Chesnay Girard et sa majorité a souhaité sanctuariser le budget culture comme celui des langues et celui des sports. Et des oui, donc ça c'est très bien. Ben oui, et puis d'ailleurs aussi, la culture c'est aussi un poids économique. C'est très important. On peut pas opposer culture et économie. C'est un poids économique. Et puis, ça participe au sentiment d'appartenance et donc à s'inscrire dans un territoire, à s'inscrire dans une communauté, dans une société. Et donc, aujourd'hui, c'est ça qui tisse le vivre ensemble.
1: On va devoir s'arrêter là, Valérie Tabar. Je vous aurais encore bien écouté un petit peu sur la lecture, mais vous viendrez nous parler des autrices que vous aurez rencontrées pour la deuxième partie de votre travail. On a fait un petit pas de côté ce matin avec Valérie Tabar, conseillère régionale de Bretagne, écologiste et autonomiste, membre du groupe Braise-Aglaise, qui est venue nous parler de politique, mais aussi de littérature et de culture, et ça fait du bien aussi. Merci infiniment d'être venue au micro de Bretagne 5 matins. Je vous souhaite une très belle journée, un très bon week-end.
0: Merci beaucoup. Belle journée à vous aussi.
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3: Le 7-9 continue avec le flash sport d'ici quelques instants avec Olivier Fraisse. Je vous propose d'abord d'ouvrir les pages de nos journaux ce matin avec Cyril Clément. Bonjour.
4: Bonjour Axel. Nous débutons cette revue des unes de la presse régionale de ce vendredi par Ouest France qui nous parle de la liste des 26 bleus en quête d'une troisième étoile en Amérique. Le sélectionneur Didier Deschamps a dévoilé jeudi soir la liste des joueurs qui disputeront le mondial dans un mois outre-Atlantique. Les doubles champions du monde font partie des favoris. C'est en une du quotidien et c'est à lire en page sport. Ouest France qui nous parle tout autre chose d'agriculture et des fromages AOP qui misent sur la normandisation des troupeaux. C'est à lire en page terre de Ouest France ce matin. Tout autre chose dans Ouest France, Donald Trump et Xi Jinping. Ce qu'il faut retenir de leur rencontre au sommet à Pékin. Les détails à retrouver en page 2 de Ouest France. Ouest France qui revient sur l'épidémie d'antivirus. En pharmacie, les ventes de masques FFP2 s'envolent, nous dit le quotidien qui vous propose de revenir sur cet engouement pour les masques en page 4. Et puis, on parle de violences sexuelles dans Ouest France ou comment protéger les enfants dans le périscolaire. Là aussi, vous pourrez retrouver les détails en page 4. Enfin, dans Ouest France, on parle aussi de jardin et de conseils pour bien réussir votre potager ces deux saisons. Et c'est à retrouver dans le quotidien ce matin. On parle aussi de musique dans Ouest France, les recettes du Marseillais Jules qui a bouleversé le rap français. Ouest France vous propose un portrait de Jules en page culture. Enfin, on parle des arts dans Ouest France et pourquoi le 18e siècle revient à la mode. Là aussi, c'est à retrouver en page culture. Presse Océan titre ce matin un adolescent tué par balle. À Nantes, un adolescent a été tué par balle hier soir dans le quartier Pontboyer. Un second a été gravement touché. Dimanche dernier, un jeune avait déjà été blessé dans ce même quartier. Le reportage et les détails sont à retrouver dans Presse Océan ce matin. Presse Océan qui nous emmène sur les traces du moine martyr. Né à Touvois, le frère Célestin Rinjar faisait partie des moines assassinés il y a 30 ans en Algérie, à Tibérine. Son portrait est à retrouver en page 2 de Presse Océan ce matin. Presse Océan qui nous parle du Mondial 2026. Risser, Lacroix et Mateta dans la liste de Deschamps. La liste que vous pourrez retrouver au grand complet en page 42 de votre quotidien. Et puis, on parle toujours de foot dans Presse Océan et du FC Nantes. Le défi fou d'un supporter, Johan Beutier a assisté dans son fauteuil roulant à la quasi-totalité des matchs à l'extérieur. Le reportage est à retrouver dans Presse Océan ce matin. À la une du Télégramme ce vendredi, un drame. Longe-côte, drame aux conquêtes, titre le quotidien. Hier, deux personnes ont perdu la vie lors d'une sortie sur une plage de la commune. Deux autres se trouvaient en urgence absolue. Le quotidien revient sur ce drame qui a touché la commune du Conquet en page 12. Le Télégramme qui nous parle aussi ce matin d'une inauguration sous la pression des opposants. Ça se passe à Pléguien dans les Côtes d'Armor. L'inauguration de la brasserie Carfave lancée par Éric Tegner, fondateur du média d'extrême droite Frontières, a donné lieu à une manifestation bonne enfants d'opposants, bien décidés à ne pas laisser s'implanter en Bretagne la bière d'un identitaire, nous dit le Télégramme. Reportage à retrouver dans votre quotidien ce matin. Le Télégramme qui nous parle aussi des tisanes, des bonbons, ces produits au CBD désormais interdits. Les instances européennes estiment que les fabricants n'ont pas démontré leur non-toxicité sur l'organisme. Les détails à retrouver en page 7. Et puis, on parle dans le Télégramme du Troménéaré. 5700 courageux bravent la pluie, nous dit le quotidien. Ils ont arpenté les sentiers au profit de l'école Diwan de Comana. Le reportage est à retrouver dans le Télégramme ce matin. Et l'on parle évidemment dans le Télégramme de foot et de la Coupe du Monde. La dernière sélection de Didier Deschamps. Parmi la liste des 26 joueurs figure un petit nouveau, Robin Risser, gardien du RC Lens. Son portrait et les détails sur cette sélection sont à retrouver ce matin dans le Télégramme.
3: Voilà ce qu'il fallait retenir de la presse régionale de ce vendredi 15 mai 2026. Merci Cyril. On passe au sport. Tout de suite, notre page sport vous est présentée par Olivier Fraisse. Bonjour.
5: Bonjour à tous. On connaît les noms des 26 footballeurs français convoqués pour le Mondial. Deuxième barrage de Ligue 2 ce soir et dernière journée de la phase régulière de Pro D2. C'est l'actu sport du jour. Le foot, la liste est tombée. Didier Deschamps a dévoilé les noms des 26 joueurs retenus pour la prochaine Coupe du Monde. Un petit nouveau chez les Bleus, le gardien de Lens, Robin Risser. A noter que Maxence Lacroix et Jean-Philippe Mateta figurent aussi parmi les appelés. En revanche, Lucas Chevalier, Eduardo Camavinga et Randal Kolo Muani ne seront pas du voyage en Amérique. Le sélectionneur tricolore a expliqué ses choix hier sur le plateau du 20h de TF1.
6: Quand on construit comme ça une liste, c'est un groupe. Là, il y en a 26, quand c'était 23, c'est pas forcément les 23 meilleurs, mais c'est des assemblages, des équilibres aussi qui sont importants. Évidemment, moi, avec mon staff, nous avons des éléments que personne ne peut avoir à l'extérieur. Le critère sportif, il est le plus important et primordial. Il y aura des joueurs qui joueront pas, d'autres qui joueront peu. Et l'objectif numéro un pour moi et mon staff, c'est de perdre personne. Mais il faut aussi des aptitudes humaines à bien vivre ces moments-là.
5: Début du Mondial le 11 juin. Les Bleus, eux, débuteront la compétition le 16 juin contre le Sénégal. Deuxième barrage de Ligue 2 ce soir. Saint-Etienne reçoit Rodez à 20h30. Le vainqueur affrontera ensuite le 16e de la Ligue 1 pour rejoindre l'élite s'il remporte son dernier barrage qui se jouera sur deux rencontres. Le 21 mai pour l'aller et le 24 mai pour le retour. Le rugby, dernière journée de la phase régulière de Pro D2 ce soir. Toutes les rencontres se jouent à 21h. Le leader Vannes, qui est d'ores et déjà assuré du titre, reçoit Dax. À suivre aussi notamment Colomiers, le deuxième, qui joue à Grenoble. Et un duel entre Valence Roman, le quatrième du championnat, et le Provence Rugby, le cinquième. Le cyclisme, première grande arrivée au sommet aujourd'hui sur le Tour d'Italie. Cette septième étape s'achève en haut du Blocos, col de première catégorie. Le maillot rose de leader est toujours sur les épaules du Portugais, Afonso Eulalio. Bonne journée.
3: Merci Olivier. Ça reste du sport, les pronostics hippiques de Patrick Huffard, tout de suite. On le rejoint du côté de l'hippodrome de Vincennes pour cette nocturne. Le départ tout à l'heure à 20h15 dans le prix Déjanira. Patrick.
7: Bonjour Axel, 14 chevaux de 7, 8 et 9 ans sont engagés dans le prix Déjanira, notre quintet de ce soir à Paris-Vincennes. Les trotteurs étrangers sont majoritaires dans cette course européenne qui n'est pas facile à déchiffrer. On en compte 9 au départ et on est un peu dans l'inconnu avec quelques-uns d'entre eux. C'est le cas du numéro 14, Comes With Hadj, qui est le plus riche, mais qui n'a débuté en France qu'à la fin du mois d'avril. C'était à Cholet, corde à droite. Il va découvrir Vincennes et sa corde à gauche et les virages. Et aussi une distance où on ne l'a pas beaucoup vu. Il a toutefois fait une belle impression à Cholet dans sa première course française. On va donc tenter. Max Dokain, le 9, bien qu'hollandais, est plus connu chez nous. Il fait bien Vincennes et lui aussi découvre un engagement favorable au vu de ses gains. Jamais le numéro 10 portera les chances tricolores. Sa dernière sortie à Vincennes est encourageante. Odana Wichtruchut, le 6, alterne les courses entre la Suède et la France. Elle a gagné à Vincennes le 17 avril avec une certaine facilité. Ocean, le 2, bon cinquième de Max Dokain, est une autre chance étrangère. Tout comme Invictus 2000 Rennes, le 11, pas toujours sage mais résistant quand il veut bien. Voici donc nos numéros 14, 9, 10, 6, 2 et 11. Bon week-end à lundi.
3: Oui, bon week-end Patrick, merci beaucoup et à lundi pour de nouvelles aventures.
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3: Allez, on arrive au terme quasiment de cette émission dans quelques minutes. Avant de retrouver l'info tout à l'heure à 9h, on s'arrêtera avec David Christoffel pour Poèmes efficaces. On vous propose avant ça l'actu des médias, Satmag, Serge Surpin. Est-ce que l'esprit Morning Live, la déconne, c'est fini, Serge?
8: J'entendais récemment une interview de Michael Young qui disait ne pas comprendre pourquoi M6 ne relançait pas le Morning Live, l'émission qui l'a rendu célèbre entre 2000 et 2002. J'avais l'impression qu'il lisait dans mes pensées car je pensais exactement la même chose, au même moment. Alors, bonne question ou pas? Certes, le Morning Live est resté dans les mémoires, surtout pour ceux qui étaient jeunes à l'époque. Il suffisait d'écouter les journalistes qui interviewaient Michael Young pour s'en rendre compte. Elle en avait gardé un excellent souvenir, elle l'écoutait quand elle était ado. Mais est-ce possible? Est-ce seulement envisageable? Michael Young était venu faire la promo de Flashback, une série diffusée sur TF1, dont l'un des personnages voyage dans le temps. Alors faisons de même, retournons dans les années 2000. 2000, ça semble si proche, et pourtant c'est une autre époque. Les réseaux sociaux, encore balbutiants. Facebook a été créé juste après la fin de l'émission, YouTube en 2005. La télévision vivait encore à l'ère des 6 chaînes ou presque. Certes, le Morning Live a d'abord été créé sur Fun TV, une chaîne du câble, l'ancêtre en quelque sorte de la télévision diffusée via Internet. Je sais, je simplifie, mais c'est un peu cela. À l'époque, il y avait seulement 15% des foyers environ qui étaient câblés, et à peu près autant pour le satellite. La TNT, qui fera passer le nombre de chaînes hertziennes de 6 à 18, un projet qui ne sera lancé qu'en 2005. Il était d'ailleurs jugé peu crédible à l'époque par le patron de TF1. Internet, ça existait évidemment, mais il n'avait pas encore trouvé sa place dans notre société. Free ne lancera le triple play, télévision, téléphone, Internet, qu'en 2002. L'iPhone, lui, ne sortira qu'en 2007, et l'accès au web n'était même pas au cœur de ses fonctions. 2000, vraiment, c'était une autre époque. Revenons à Morning Live. Pour réussir, les dirigeants d'M6 avaient donné aux animateurs une seule consigne. Amusez-vous. Et ils l'ont fait. On va même dire, ils ont pas mal déconné. Désolé. Encore fallait trouver des jeunes qui voulaient le faire, gentiment. C'est-à-dire sans arrière-pensée politique. Ce n'est pas un hasard d'ailleurs si Cyril Hanouna a lui-même animé brièvement l'émission après Michael Young. À l'époque, il ne faisait que déconner. Mais d'ailleurs, ce fut un échec pour Cyril Hanouna. Rappelons-nous d'ailleurs que Hanouna est l'une des raisons de la fermeture de C8, tant la chaîne avait été sanctionnée par des amendes de plus en plus lourdes du fait de ses blagues. Pas si marrantes que ça. L'esprit Michael Young, on le retrouve d'ailleurs en grande partie dans les émissions de Cyril Hanouna, du moins dans la version initiale de Touche pas à mon poste, programme d'ailleurs déjà pas mal critiqué à l'époque pour ses débordements. Mais voilà le problème, même avec ses débordements, il n'était pas politique. Or, humour et politique, ça fait des étincelles, et je reste poli. Il devient de plus en plus difficile pour les dirigeants de chaîne de faire comprendre que l'humour ne donne pas le droit de tout dire. On se souvient d'ailleurs des dérapages de certains humoristes de France Inter incapables de trouver les limites de l'exercice, en tout cas sur une antenne publique. Et plus on leur disait de se calmer, plus ils en rajoutaient. Certains vont même jusqu'à dénigrer leurs collègues présents sur la même antenne. Belle solidarité. « Oh quand même, vous n'êtes pas capable de comprendre une petite blagounette », répondent-ils. Des gens capables de tuer père et mère pour placer un bon mot, sans mesurer les conséquences. Alors oui, enfin non, M6 n'est pas prêt de relancer un Morning Live, c'est trop risqué. Pas facile de trouver des animateurs humoristes capables de s'amuser en restant dans le cadre. quel cadre? Sur un grand média, être écoutable et acceptable par tous. Et aujourd'hui, dès que vous essayez de sortir quelque chose d'original, les réseaux sociaux vous tombent dessus. Revenons une dernière fois à Hanouna. Alors, il est présent aujourd'hui sur W9 et Fun Radio, mais il est hyper cadré. Pas question qu'il se comporte comme sur C8. Pour s'amuser, sans contrainte, hormis le respect de la loi, il faut désormais aller sur les réseaux sociaux, sur YouTube, sur Twitch ou sur des médias plus ciblés. Prenons l'exemple des ex de France Inter, aujourd'hui sur Radio Nova, un média clairement positionné politiquement, avec une audience qui, même si elle progresse, reste relativement modeste. L'humour, la déconne sont bien présents sur les grandes antennes, mais maîtrisés. Mais rares sont ceux capables d'y arriver. Prenez l'exemple de Philippe Quévrière, il y réussit parfaitement l'exercice. Sophia Aram passe bien, mais elle est quand même pas mal critiquée. Elle est encore à l'antenne de France Inter, car elle reste dans les bornes. Rappelons enfin que les grandes émissions dont les plus anciens se souviennent avec nostalgie, comme Le Petit Rapporteur, n'ont duré qu'une ou deux saisons. Les politiques de l'époque n'acceptaient pas l'humour corrosif. Paradoxe à l'époque, contrairement à aujourd'hui, on ne pouvait pas tout dire. Oui, on peut tout dire aujourd'hui, mais pas n'importe où et pas avec n'importe qui.
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3: L'actu des médias qu'on retrouvera lundi avec de nouveaux sujets. Merci beaucoup Serge Surpin. Allez, on termine comme chaque jour avec de la poésie. David Christoffel et son 151e poème. David.
10: Le 151e poème se met au bord de se laisser surprendre par des spectres. Tous ces êtres qui pourront apparaître là où s'engouffre la question être ou ne pas être, l'intervalle pourrait être si mince, si incertain et à force si obsédant qu'il laisse la divagation décider que son engouffrement doit valoir un peu la peine, on se sent mieux respirer en se disant qu'il n'y a pas moyen de parler du spectre ou de lui parler ou avec lui ou par lui ou en lui, et si on cherche tous les moyens, c'est encore comme un spectre d'envie d'agir à travers lui, de s'agir sans que ce soit tout à fait ou exactement ou trop soi qui, là, pourrait réussir à se faire entendre de n'importe qui, à savoir un spectre. Tous ceux qui, faute d'être n'importe qui, doivent bien savoir qui ils sont, ne peuvent donc pas se permettre de croire en l'indifférence entre tout et rien. Et voilà comment le vertige de ne pas savoir à qui il s'adresse donne au poème la vive impression qu'en ne parlant que de sa limite à s'engouffrer dans le spectre qui le glose, il a peut-être dit tout et aussi rien de ce que peut être un dit.
3: Un dit, pour terminer. Poèmes efficaces avec David Christoffel. Et pour terminer cette émission tout court, d'ailleurs, cette dernière de cette semaine, on a été très heureux de vous accompagner durant ce vendredi de pont. Profitez bien hein, de ce week-end à rallonge pour celles et ceux qui sont concernés. Et puis pour les autres, bon courage si vous travaillez notamment ce vendredi ou alors demain samedi. Merci à Stéphane Hamon pour la rédaction en chef, Nathalie Villalon pour la coordination antenne et Frédéric Guyon pour la réalisation technique. On vous souhaite une très très belle journée. On se quitte avec un petit peu d'informations.
11: Bonjour à tous. La piste du règlement de compte sur fond de trafic de stupéfiants privilégié à Nantes. Un ado de 15 ans a été tué par balle hier soir. Deux autres blessés lors d'une fusillade dans un quartier sensible de la ville. Un drame absolu selon la maire Johanna Roland. Le ministre de l'Intérieur Laurent Nunez est attendu sur place ce matin. Il a été piégé par un internaute se revendiquant chasseur de pédocriminels. Un ancien directeur du sport scolaire en Haute-Saône, mis en examen et écroué. L'homme de 66 ans est notamment poursuivi pour proposition sexuelle à une mineure. En début de semaine, il a été filmé en train de faire des avances à une fausse adolescente de 14 ans. Il s'agissait en réalité d'un internaute qui avait grimé sa voix et son visage grâce à l'intelligence artificielle. Un échange qui a fait le tour des réseaux sociaux. Donald Trump se félicite d'accords commerciaux fantastiques avec la Chine. Le président des États-Unis quitte le pays après un sommet historique avec Xi Jinping. Pékin va notamment acheter 200 Boeing et le dirigeant chinois a assuré avec force qu'il ne fournirait pas de matériel militaire à l'Iran, selon le président américain. La Chine qui réclame aujourd'hui un cessez-le-feu durable et la réouverture du détroit d'Ormuz dès que possible. En Ukraine, le bilan de l'attaque massive russe sur la capitale grimpe à 24 morts. 3 enfants figurent parmi les victimes, selon les autorités de Kiev qui annoncent une journée de deuil ce vendredi. Une attaque vivement dénoncée par Emmanuel Macron. Le chef de l'État y voit la faiblesse de Moscou qui ne sait pas, selon lui, comment terminer sa guerre d'agression. Des heureux, des déçus et quelques surprises. Didier Deschamps a dévoilé sa liste des 26 bleus retenus pour participer à la Coupe du Monde cet été. Récemment élu meilleur gardien de Ligue 1, le jeune Romain Risser sera de la partie au détriment de Lucas Chevalier. On notera aussi la présence du défenseur Maxence Lacroix ou encore de l'attaquant Jean-Philippe Mateta. Et puis John Travolta, attendu sur le tapis rouge, l'acteur emblématique de Pulp Fiction, retrouve le Festival de Cannes aujourd'hui, cette fois-ci pour présenter son premier film en tant que réalisateur. Il sera disponible sur Apple TV le 29 mai. Très bonne matinée à tous.
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0: Bonjour à tous, elles étaient censées s'achever aujourd'hui. Les discussions entre Bouygues Télécom, Free et Orange vont se poursuivre jusqu'au 5 juin dans le cadre des négociations pour l'acquisition de SFR. Altice France annonce ce matin le prolongement de la période d'exclusivité. Mi-avril, les trois concurrents étaient tombés d'accord sur un prix de rachat autour de 20 milliards d'euros. Une opération qui, si elle aboutit, mènerait à une reconfiguration historique du marché des télécoms français. Le ministre de l'Intérieur, Laurent Nunez, à Nantes, ce matin, un ado de 15 ans a été tué par balle hier soir, deux autres grièvement blessés. Les faits se sont déroulés dans le quartier de Port-Boyer, théâtre déjà d'une fusillade mortelle fin avril. La maire de Nantes, Johanna Roland, évoque un drame absolu et demande que tous les moyens soient mobilisés pour retrouver les auteurs en fuite. La piste du règlement de compte sur fond de narcotrafic est privilégiée. Des scientifiques envoyés la semaine prochaine à Ushuaïa, une mission pour tenter de comprendre l'origine de l'antivirus. Le foyer a éclaté sur une croisière qui était partie de cette ville touristique du sud de l'Argentine. En France, les 26 cas contacts ont tous été testés négatifs. Hier, ils restent sous surveillance à l'hôpital. Malgré ces informations rassurantes, l'inquiétude gagne certains Français. Les ventes de masques ont explosé ces derniers jours. La demande a notamment été multipliée par 5 pour les masques FFP2. Il n'y a aucune raison de porter un masque actuellement, rappelé en début de semaine la ministre de la Santé. Fin de la visite de Donald Trump en Chine. Le président des États-Unis a décollé de Pékin ce matin et revendique des accords commerciaux fantastiques. À ses côtés, Xi Jinping a salué l'établissement entre les deux puissances rivales d'une nouvelle relation de stabilité stratégique constructive. La Chine qui appelle à un cessez-le-feu durable au Moyen-Orient et à la réouverture du détroit d'Ormuz dès que possible. Et puis première prestation sur la scène de l'Eurovision hier soir pour Monroe. La représentante française a interprété sa chanson « Regarde » lors de la deuxième demi-finale. La grande finale, elle, se déroule demain soir à Vienne. Très bonne fin de matinée à tous.
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3: Bonjour à tous. Laurent Nouniez à Nantes ce matin après cette nouvelle fusillade mortelle sur fond de narcotrafic. Un adolescent de 15 ans est mort, tué par balle hier soir. Deux autres ont été blessés. La maire de Nantes, Johanna Roland, évoque un drame absolu. Une cellule psychologique a été mise en place ce matin. Retour aux États-Unis pour Donald Trump. Le président américain a décollé de Pékin ce matin et revendique des accords commerciaux fantastiques avec Xi Jinping. Les deux dirigeants ont aussi évoqué ensemble la guerre au Moyen-Orient. La Chine appelle à un cessez-le-feu durable et à la réouverture dès que possible du détroit d'Ormuz. Donald Trump a également affirmé qu'il se sentirait mieux si les États-Unis récupéraient l'uranium enrichi de l'Iran. En Ukraine, le bilan de l'attaque massive russe sur la capitale grimpe à 24 morts. Trois enfants figurent parmi les victimes, selon les autorités de Kiev qui annoncent une journée de deuil ce vendredi. Une attaque vivement dénoncée par Emmanuel Macron. Le chef de l'État y voit la faiblesse de Moscou qui ne sait pas, selon lui, comment terminer sa guerre d'agression. Dans le reste de l'actualité, un important dispositif de sécurité déployé en Lozère. Des centaines de personnes tentent d'installer une free party dans le nord du département. 1500 participants ont été décomptés par la préfecture hier soir dans le secteur de Saint-Privat-du-Faux, près des frontières du Cantal et de la Haute-Loire. Les négociations avec Bouygues Télécom, Free et Orange prolongées jusqu'au 5 juin, annonce d'Altice France ce matin dans le cadre des négociations pour le rachat d'SFR. Ces discussions portent sur une offre de rachat autour de 20 milliards d'euros. Le PSG dévoile les modalités pour assister à la finale de la Ligue des Champions au Parc des Princes. La billetterie ouvre le 19 mai. La priorité sera accordée aux abonnés qui n'ont pas pu se procurer une place pour le match à Budapest. Le club assure avoir déjà reçu plus de 200 000 demandes pour cette soirée. Et puis le foot, c'est aussi la suite des play-offs de Ligue 2 ce soir. Après avoir éliminé le Red Star, Rodez se déplace à Saint-Étienne. Le gagnant disputera les barrages face au 16e de Ligue 1. Coup d'envoi à 20h30 ce soir au stade Geoffroy Guichard. Excellente fin de matinée à tous.
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1: Bonjour, bonjour à tous. Un mort et deux blessés dans une fusillade à Nantes. Le ministre de l'Intérieur est sur place. Eux vont partir à Ushuaïa, des scientifiques en mission pour tenter de comprendre l'origine de l'antivirus. Et puis on consomme de moins en moins de vin. La tendance se confirme. Un mort et deux blessés. Le bilan de la fusillade hier soir à Nantes. Le ministre de l'Intérieur, Laurent Nunez, est sur place. Deux hommes ont tiré des coups de feu dans un hall d'immeuble du quartier Port-Boyer. Un jeune de 15 ans a été touché au cœur. L'un des deux blessés a été touché à la jambe. Une nouvelle fusillade sur fond de trafic de drogue, selon les premières pistes. Ce qui choque, c'est l'âge des victimes. De plus en plus d'adolescents sont recrutés par les trafiquants, selon Christophe Lannes. Il est le secrétaire départemental du syndicat Unité 44.
2: La législation sur les mineurs n'est pas la même que la législation sur les adultes. Donc, ce qu'on appelle, nous, dans le jargon policier, c'est les charbonneurs, qui sont souvent des mineurs, puisqu'ils ne sont pas aussi pénalement responsables que les majeurs. Donc, tout ce qui est lié au narcotrafic, ils ont bien compris et connaissent bien la loi, et utilisent donc des mineurs qu'ils appâtent avec quelques euros, quelques centaines d'euros ou milliers d'euros pour pouvoir revendre au pied des immeubles les doses de drogue.
1: Une fusée. Fusillade avait déjà eu lieu il y a quelques jours dans ce même quartier de Nantes. Le ministre de l'Intérieur précise qu'il s'agit d'un point de deal très convoité. L'actualité, c'est aussi ces scientifiques envoyés la semaine prochaine à Ushuaïa. Une mission pour tenter de comprendre l'origine de l'antivirus. En France, les 26 cas contacts ont tous été testés négatifs hier. Ils restent sous surveillance à l'hôpital. Malgré ces informations rassurantes, l'inquiétude gagne certains Français. Les demandes de masques sont en hausse dans les pharmacies qui ne parviennent pas à satisfaire tout le monde. Pierre-Olivier Vario, le président de l'Union syndicale de pharmaciens d'officine, se veut toutefois rassurant.
3: Exploser, c'est un grand terme, mais elle a beaucoup augmenté, c'est vrai. Il y a quand même une grosse crainte des patients. Les gens nous demandent si on peut les tester, si on peut les vacciner contre l'antivirus, parce qu'il y a une angoisse. On sent que le poids de la Covid est toujours là. C'est ça, on les rassure en disant, écoutez, voilà, aujourd'hui, il n'y a pas de circulation virale. La France a fait ce qu'il fallait. Le virus, on le connaît. C'est pas un virus nouveau comme la Covid était. Il y a des médicaments qui sont en phase 2. Il y a des vaccins aussi qui existent. Qui sont en phase 2. On n'est pas dans l'inconnu comme on était pour la Covid. Ceci dit, ça n'empêche pas que ça peut être quelque chose de très grave et qu'il faut quand même suivre. Mais aujourd'hui, il n'y a pas lieu de s'alarmer.
1: Et cette semaine, la ministre de la Santé, Stéphanie Rist, a assuré qu'il n'y avait aucune raison de porter un masque actuellement. Le virus ne circule pas dans la population. À Bordeaux, le paquebot touché par une épidémie de gastro-entérite a quitté le port ce matin. Il est resté une nuit de plus en Gironde après deux jours d'isolement pour les 1500 passagers. Un changement de programme motivé par les conditions météorologiques. La préfecture de Lozère appelle les participants à une free party illégale à rentrer chez eux. L'événement qui s'est installé hier à près de 1300 mètres d'altitude se poursuit. Environ 1500 fêtards sont toujours sur place. Le préfet indique plusieurs cas d'hypothermie après une nuit marquée par une tempête de neige. 150 gendarmes sont toujours sur place, notamment pour bloquer les accès à cet événement qui attendait initialement 10 000 personnes. Le préfet pointe l'irresponsabilité des organisateurs. Dans l'actualité internationale, le président chinois Xi Jinping salue une visite historique qui fera date au deuxième jour de la venue de Donald Trump. Le président américain annonce de son côté des accords commerciaux fantastiques, excellents pour les deux pays. Il a quitté Pékin en début de matinée. La Chine, qui a également demandé un cessez-le-feu global et durable au Moyen-Orient et la réouverture rapide du détroit d'Ormuz. Communiqué du ministère des Affaires étrangères chinoise en marge du sommet présidentiel. Hier, Donald Trump a menacé de perdre patience et a averti l'Iran qu'il fallait conclure un accord. Et justement, le porte-avions Charles de Gaulle s'approche du détroit d'Ormuz. Le navire français est dans le golfe d'Aden après une escale à Djibouti et remonte actuellement vers le golfe d'Oman avec une vingtaine de rafales à son bord. Objectif, se préparer à une éventuelle mission de sécurisation du détroit. Et puis cette tendance, désormais, le vin perd encore des adeptes. L'année 2025 enregistre une nouvelle baisse de la consommation mondiale, une évolution qui se dessine depuis plusieurs années déjà. On compte 14% de baisse depuis 2018, conséquence de plusieurs facteurs. Les explications de Stéphanie Pérez, chercheure en économie, spécialiste du secteur viticole.
4: Derrière ces tendances sont à l'œuvre des changements structurels liés à de nouvelles préférences, de nouveaux modes de consommation. J'entends par là la baisse de l'alcool chez les jeunes, un pouvoir d'achat contraint, des coûts et des prix accrus. Et évidemment, je n'oublie pas l'impact des droits de douane imposés par le président américain Donald Trump. qui a également affaibli un petit peu la filière. Le marché des vins de Bordeaux a perdu presque 40% de sa valeur entre 2025 et 2026. Il faudrait que le gouvernement agisse.
1: La consommation mondiale de vin n'avait pas atteint un niveau aussi bas depuis 1957. Bonne journée à notre écoute.
0: Amis Turfis, bonjour. 14 chevaux de 7, 8 et 9 ans sont engagés dans le prix Déjanira, notre quintet de ce soir à Paris-Vincennes. Les trotteurs étrangers sont majoritaires dans cette course européenne qui n'est pas facile à déchiffrer. On en compte 9 au départ et on est un peu dans l'inconnu avec quelques-uns d'entre eux. C'est le cas du numéro 14, Comes With Age, qui est le plus riche mais qui n'a débuté en France qu'à la fin du mois d'avril. C'était à Cholet, corde à droite. Il va découvrir Vincennes et sa corde à gauche et les virages. Et aussi une distance où on ne l'a pas beaucoup vu. Il a toutefois fait une belle impression à Cholet dans sa première course française. On va donc tenter. Max Dokain, le 9, bien qu'hollandais, est plus connu chez nous. Il fait bien Vincennes et lui aussi découvre un engagement favorable au vu de ses gains. Jamais le numéro 10 portera les chances tricolores. Sa dernière sortie à Vincennes est encourageante. Odana Wichtruchhout, le 6, alterne les courses entre la Suède et la France. Elle a gagné à Vincennes le 17 avril avec une certaine facilité. Ocean, le 2, bon cinquième de Max Dokain, est une autre chance étrangère. Tout comme Invictus 2000 Rennes, le 11, pas toujours sage, mais résistant quand il veut bien. Voici donc nos numéros 14, 9, 10, 6, 2 et 11. Bon week-end à lundi.
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4: Bonjour à tous. Une attaque très probablement liée au trafic de stupéfiants. Les mots de Laurent Nunez, le ministre de l'Intérieur en déplacement à Nantes au lendemain de la fusillade survenue dans un quartier populaire de la ville, tuant un adolescent et blessant deux autres mineurs. Deux individus sont arrivés et ont ouvert le feu sur un groupe de jeunes adolescents. Pour autant, selon le ministre, ça ne veut pas dire que les individus touchés étaient liés au trafic. Laurent Nunez promet de poursuivre sa lutte intraitable contre le narcotrafic. Les orques et les dauphins de Marineland transférés en Espagne avant fin juin. Le parc de loisirs d'Antibes a fermé ses portes en janvier 2025, mais des animaux sont toujours présents dans ces bassins. Deux orques et 12 dauphins sont concernés. Marineland était le plus grand parc d'attractions marins d'Europe. Ils ne sont plus autorisés. À partir d'aujourd'hui, les produits alimentaires au CBD sont interdits à la vente en France, que ce soit les huiles, les tisanes ou les bonbons. Une interdiction liée à la réglementation européenne. La filière redoute la disparition de plus de 2000 boutiques spécialisé, le CBD alimentaire représentant 40% de leur chiffre d'affaires. Le CBD à fumer ou en liquide pour cigarettes électroniques, lui, reste autorisé. Le Charles de Gaulle arrivera bientôt au détroit d'Ormuz. Le porte-avions français doit aider à reprendre la liberté de circulation maritime dans le détroit sans adopter des moyens offensifs mais en respectant le droit international, précise la ministre déléguée aux armées Alice Ruffo. La République démocratique du Congo, théâtre d'une nouvelle épidémie d'Ebola. Pour le moment, 4 décès ont été officiellement attribués au virus. 246 cas suspects, dont 65 mortels, ont également été recensés. L'agence sanitaire de l'Union africaine dit suivre de près la situation. Ebola est une fièvre hémorragique qui a fait 15 000 morts en Afrique au cours des 50 dernières années. Et puis en tennis, un peu plus d'une semaine de Roland-Garros, les demi-finales à Rome. Aujourd'hui, Casper Ruud affronte cet après-midi l'Italien Dardéry. Ce soir, le numéro 1 mondial Yannick Sinner sera opposé à Daniil Medvedev dans l'autre demi-finale. Voilà pour l'info, excellente journée.

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4: Bonjour à tous. Laurent Nunez veut renforcer les moyens juridiques des enquêteurs pour lutter plus efficacement contre le trafic de drogue. Le ministre de l'Intérieur en déplacement à Nantes après la fusillade survenue hier soir dans un quartier populaire de la ville. Un adolescent a été tué, deux autres mineurs blessés. La piste d'un règlement de compte en lien avec le narcotrafic est privilégiée. Selon Laurent Nunez, la fusillade s'est produite sur un point de deal très convoité. La présence policière va s'accentuer pour protéger le quartier. À Paris, deux frères agressés au couteau hier soir alors qu'ils circulaient sur une trottinette dans le 18e arrondissement. L'une des victimes a été transportée à l'hôpital avec un pronostic vital engagé. L'autre a été blessé au bras. Une enquête pour tentative d'homicide est ouverte. Sept détenus de la prison de haute sécurité de Condé-sur-Sarthe saisissent la justice. Ils dénoncent leurs conditions de détention à cause notamment de fouilles répétées et de réveils nocturnes. Ils ont déposé une requête auprès du tribunal administratif de Caen. Quel avenir pour SFR? Les négociations de rachat avec Bouygues Télécom, Free et Orange sont prolongées jusqu'au 5 juin. L'offre de rachat est estimée à un peu plus de 20 milliards d'euros. L'accord prévoit une répartition de la valeur de la plupart des actifs de SFR entre les trois acheteurs. Si elle venait à aboutir, cette vente verrait le marché français passer de 4 à 3 grands opérateurs. En Ukraine, journée de deuil à Kiev au lendemain de bombardements russes massifs. La Russie a lancé 675 drones et 56 missiles, faisant au moins 24 morts, dont 3 enfants. Attaque survenue après la fin d'un cessez-le-feu de 3 jours, à l'occasion des célébrations de la fin de la Seconde Guerre mondiale. Et puis en foot, la course pour accéder à la Ligue 1 est lancée. Ce soir, Saint-Étienne et Rodez s'affrontent pour décrocher une place en barrage et jouer contre Auxerre ou Nice. Rodez reste sur une série de 21 matchs sans défaite. Les Verts, eux, ont terminé 3e de Ligue 2. Coup d'envoi de la rencontre 20h30. Voilà pour l'essentiel de l'info. Excellente journée.
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1: Bonjour à tous. Le niveau des garanties données n'y est pas. Donald Trump critique une nouvelle fois la proposition de l'Iran pour mettre fin à la guerre. De son côté, le chef de la diplomatie iranienne affirme avoir reçu des messages de Washington pour entamer la poursuite des négociations. Le Charles de Gaulle, lui, arrivera bientôt au détroit d'Ormuz. Le porte-avions français doit aider à reprendre la liberté de circulation maritime dans le détroit sans adopter des moyens offensifs, mais en respectant le droit international, précise la ministre déléguée aux armées Alice Truffaut. Une attaque très probablement liée au trafic de stupéfiants, c'est ce que pense Laurent Nunez. Le ministre de l'Intérieur est en déplacement à Nantes au lendemain de la fusillade survenue dans un quartier populaire, tuant un adolescent et blessant deux autres mineurs. Deux individus sont arrivés et ont ouvert le feu sur un groupe de jeunes adolescents. Le paquebot Ambition a quitté le port de Bordeaux ce matin. Il était à quai depuis mercredi en raison d'une épidémie de gastro-entérite. Initialement prévu hier, le départ a été retardé à cause de la météo délicate en mer. Il est attendu en Espagne demain matin. 1700 personnes avaient été confinées à bord. Ils ne sont plus autorisés à partir d'aujourd'hui. Les produits alimentaires au CBD sont interdits à la vente en France, que ce soit les huiles, les tisanes ou les bonbons. Une interdiction liée à la réglementation européenne. La filière redoute la disparition de plus de 2000 boutiques spécialisées. Le CBD alimentaire représente 40% de leur chiffre d'affaires. La République démocratique du Congo, théâtre d'une nouvelle épidémie d'Ebola. Pour le moment, 4 décès ont été officiellement attribués au virus. 246 cas suspects, dont 65 mortels, ont également été recensés. L'agence sanitaire de l'Union africaine dit suivre de près la situation. Ebola est une fièvre hémorragique qui a fait 15 000 morts en Afrique au cours des 50 dernières années. Et puis en tennis, un peu plus d'une semaine de Roland-Garros, les demi-finales à Rome. Aujourd'hui, Casper Ruud affronte cet après-midi l'Italien Dardery. Ce soir, le numéro 1 mondial, Yannick Sinner, sera opposé à Daniil Medvedev dans l'autre demi-finale. Voilà pour l'info, excellent après-midi.
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1: Bonjour à tous. La présence policière va s'accentuer à Nantes pour protéger le quartier, théâtre d'une fusillade hier soir. Un adolescent a été tué, deux autres mineurs blessés. La piste d'un règlement de compte en lien avec le narcotrafic est privilégiée. Selon le ministre de l'Intérieur, Laurent Nunez, la fusillade s'est produite sur un point de deal très convoité. Laurent Nunez veut renforcer les moyens juridiques des enquêteurs pour lutter plus efficacement contre le trafic de drogue. Sept détenus de la prison de haute sécurité de Condé-sur-Sarthe saisissent la justice s'ils dénoncent leurs conditions de détention à cause notamment de fouilles répétées et de réveils nocturnes. Ils ont déposé une requête auprès du tribunal administratif de Caen. 36 pays, dont la France, approuvent la création d'un tribunal spécial lié à la guerre en Ukraine. Cette future instance judiciaire doit permettre, une fois le conflit terminé, de juger la Russie, alors que la Cour pénale internationale n'est pas reconnue par Moscou. Pour le président du Conseil de l'Europe, le moment où la Russie devra rendre des comptes pour son agression approche. La Commission européenne contribuera à hauteur de 10 millions d'euros à la création de l'instance judiciaire. Pendant ce temps, en Ukraine, journée de deuil à Kiev au lendemain de bombardements russes massifs. La Russie a lancé 675 drones et 56 missiles, faisant au moins 24 morts, dont 3 enfants. Attaque survenue après la fin d'un cessez-le-feu de 3 jours à l'occasion des célébrations de la fin de la Seconde Guerre mondiale. Donald Trump rentre de sa visite en Chine où il assure avoir conclu de fantastiques accords commerciaux. Selon le président américain, la Chine a promis d'acheter 200 Boeing et veut acheter du pétrole et des produits agricoles américains. Mais Pékin n'a pas confirmé. Et puis le Premier ministre espagnol Pedro Sanchez défend la décision de son pays de ne pas participer à l'Eurovision demain. La faute à la participation d'Israël au concours européen de la chanson. Pedro Sanchez se dit convaincu d'être du bon côté de l'histoire et parle d'une décision humaine. L'Eurovision se tiendra demain soir à Vienne. Voilà pour l'info, excellent après-midi.
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1: Bonsoir à tous. Flavie Flamand porte plainte contre Patrick Bruel pour viol. Selon l'animatrice, les faits se seraient produits alors qu'elle était encore mineure. D'après des informations de Mediapart, Flavie Flamand accuse le chanteur de l'avoir violée en 1991 dans l'appartement parisien du chanteur. Elle n'avait que 16 ans. Les avocats de Patrick Bruel assurent qu'il ne l'a pas droguée et ne lui a imposé aucun rapport sexuel. Flavie Flamand est la cinquième femme qui dépose plainte contre Patrick Bruel. Une attaque très probablement liée au trafic de stupéfiants, c'est ce que pense Laurent Nunez. Le ministre de l'Intérieur s'est déplacé à Nantes au lendemain de la fusillade survenue dans un quartier populaire, tuant un adolescent et blessant deux mineurs. Deux individus sont arrivés et ont ouvert le feu sur un groupe de jeunes adolescents. Pour autant, selon le ministre, cela ne veut pas dire que les individus touchés étaient liés au trafic. Laurent Nunez promet de poursuivre sa lutte intraitable contre le trafic de drogue. Des renforts pour la justice, plus de 440 nouveaux magistrats rejoignent les tribunaux français dès le mois de septembre, annonce du ministre de la Justice. Pour Gérald Darmanin, ces recrutements prouvent que l'État s'engage pleinement pour répondre au plus vite aux besoins de justice des Français. Il assure que les victimes seront mieux accompagnées et les décisions seront rendues dans des délais plus courts. Le niveau des garanties données n'y est pas. Donald Trump critique une nouvelle fois la proposition de l'Iran pour mettre fin à la guerre. De son côté, le chef de la diplomatie iranienne affirme avoir reçu des messages de Washington pour entamer la poursuite des négociations. Le Charles de Gaulle, lui, arrivera bientôt au détroit d'Ormuz. Le porte-avions français doit aider à reprendre la liberté de circulation maritime dans le détroit sans adopter des moyens offensifs, mais en respectant le droit international, précise la ministre déléguée aux armées, Alice Ruffo. Et puis en tennis, les demi-finales à Rome aujourd'hui. Casper Ruud affronte en ce moment l'Italien Dardery. Ce soir, le numéro 1 mondial Yannick Sinner sera opposé à Daniil Medvedev dans l'autre demi-finale. Voilà pour l'info, excellente fin d'après-midi.
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0: Eh bien, bonjour, page blanche. Chaque parution de mon invité d'aujourd'hui est une découverte pavée d'inattendu et d'originalité. Une exploration toujours sur le fil de la poésie, au cœur de la mémoire perdue, une plongée en quête d'identité, en un subtil jeu de miroir ou presque à l'aveugle, dans ce palais des glaces déconstruit, tous semblent chercher une vérité qui se dérobe. Un nouvel opus au programme de notre page blanche, aux éditions des femmes Antoinette Fouque. Il est sorti le 16 janvier 2025 sous le titre « L'invention des miroirs ». Je ne vous dirai pas que mon invité fut professeur de français, qu'elle démissionnera de l'éducation nationale pour entamer un cycle d'études, un master en édition qui l'amènera à partir de 2007 à fonder sa propre maison d'édition sous le nom MLD Édition. Je ne vous dirai pas non plus que Briochine, depuis 1996, elle a passé son enfance en Lorraine, où est située d'ailleurs une partie de l'action du roman à notre menu de page blanche. Je tairai sa magnifique contribution à notre antenne dans l'émission La Bulle Poétique, regrettée par de nombreux auditeurs. Ses lectures de Guilvig, d'Aurélie Folia, de Chantal Ringuet et de bien d'autres nous ont laissé le souvenir ému d'une poésie vivante et accessible. Je ne rappellerai évidemment pas sa riche bibliographie avec, en 2014, chez Follavoine, Journal d'une guerre, qui sera lauréat du prix international de poésie francophone Yvan Goll, c'était en 2015. Je ne parlerai pas de Baltique, chez Le bruit des autres éditions, en 2015, un roman, ou bien encore de Cavalier seul, le prix Vénus Corrigata en 2017, un recueil de poèmes qui célèbre la rencontre, la relation amoureuse, la solitude et l'équitation. Paupières closes chez Mazette Édition en 2017. Citons peut-être encore Le cœur mendiant, évidemment, à la part commune, paru en 2018 et qui sera donc un roman, prix du roman de la ville de Carhaix en 2018, La nuit augmentée en 2019, Un libraire chez Philippe Ray édition en 2021 que nous avions chroniqué ici même, Alouette, un recueil chez Obsidian, un recueil de poèmes, de poésie chez Obsidian en 2023, qui a été reconnu et encouragé par la bourse Gina Chenoir de création de poésie de la SGDL, donc la Société des gens de lettres. C'était en 2022, donc sous le titre Alouette. Et puis, musique française avec ce sous-titre Fantaisie pour la pluie, où j'avais reçu également l'auteur. C'était aux éditions de la Part commune et c'est paru en 2023. J'ai le très très grand plaisir de retrouver au micro de Page Blanche aujourd'hui Meredith Ledez. Meredith Ledez, bonjour.
1: Bonjour Michel Philippot, c'est vraiment un grand plaisir de revenir dans cette émission. Je vous ai dit le bonheur que j'avais de répondre à vos questions et avec la complicité à la technique de Frédéric Guillon que je salue aussi.
0: Merci, merci beaucoup. Alors Meredith Ledez, on vous connaît bien ici, évidemment, à Bretagne 5. Que pourriez-vous, qu'auriez-vous envie d'ajouter, de modifier ou de corriger à ce portrait extrêmement succinct que j'ai tenté de brosser de vous et de votre parcours?
1: Ah, une petite inexactitude. Oui. Sur le fait que je suis briochine depuis 2007 et non 1996. 1996, c'est la date à laquelle je reviens en Bretagne, ayant des origines bretonnes par ma famille paternelle et ayant fait mes études dans l'Est de la France, en particulier à Nancy.
0: À Nancy, voilà. Et on retrouvera d'ailleurs cet Est de la France dans votre roman d'aujourd'hui, L'invention des miroirs, donc paru aux éditions des femmes Antoinette Fouque. Je crois que c'est un éditeur qui compte beaucoup pour vous. En tout cas, qui vous a accompagné le long du parcours de ce livre.
1: Oui, j'ai beaucoup apprécié la manière dont le manuscrit a été reçu, avec un regard très littéraire. Ce que j'attends, moi, d'un éditeur. Et notamment par rapport à la construction du roman, il y a eu une suggestion à partir de la version initiale avant publication qui m'a été faite par les membres du comité de lecture. C'est-à-dire que le roman s'ouvre aujourd'hui par un prologue qui est un dialogue. Ce dialogue s'intitule « Chambre avec voix ». Et dans la version originale, il n'était pas placé à cet endroit-là. Mmh. Il intervenait dans la troisième partie. Et la suggestion m'a été faite de le déplacer. Et déplaçant ce dialogue, et l'enrichissant d'ailleurs, ça m'a conduite à reprendre d'autres passages du livre. Et j'étais vraiment enchantée d'avoir, peut-être pour la première fois, en face de moi, une intelligence du texte aussi manifeste.
0: Mmh. Alors, Meredith Ledès, ce roman, donc « L'invention des miroirs », c'est un objet littéraire extrêmement troublant pour le lecteur qui ne parvient pas immédiatement à déterminer la nature exacte du rapport entre cette femme, Laurence Métis. Il n'y a pas Métis. D'accent. Métis. Alors, je prononçais Métis parce qu'il me semble qu'il n'y a pas d'accent au départ.
1: Il n'y a pas d'accent.
0: Voilà. Alors, on le prononce Métis néanmoins. Donc, par cette femme, donc Laurence Métis, coincée dans une chambre d'un hôpital. On apprend qu'elle a été traumatisée crânienne pour des raisons qu'on expliquera tout à l'heure. Et donc, ce rapport avec, de cette personne avec ce personnage, Isor Clément, dont elle revendique l'identité. Alors, sans rien divulgâcher, comme disent nos amis québécois, d'essentiel, est-ce que l'on peut révéler qu'il se trouve là, dans ce rapport étrange, inexpliqué pour le lecteur, toute l'ambiguïté et toute la problématique qui lie traditionnellement peut-être l'écrivain à ces personnages dont la thématique que l'on appelle habituellement l'auteur et son double. Voilà, peut-être que je me trompe, mais en tout cas, c'est ainsi que je l'ai lu.
1: Vous touchez très juste, cher Michel, et je n'en suis pas étonnée, sachant avec quelle finesse et précision vous lisez les textes qui vous sont confiés. Non, c'est exactement le propos du livre, son propos le plus profond, certainement, cette question de la vocation littéraire liée à la question de l'identité.
0: Mmh. Alors, est-ce que, justement, c'est bien dans cette thématique que j'évoquais, dont vous confirmez la bonne interprétation, l'auteur et son double, qu'il faut replacer, interpréter le titre également que vous avez choisi à ce roman, ou que vous et votre éditeur, je ne sais exactement à qui en a la paternité, mais ou la maternité. À quelles images nous renvoient ces miroirs, très présents en différents points du roman, de vrais miroirs? Quel rôle est-ce qu'ils jouent? Ils ne sont pas que des miroirs physiques, mais ce sont aussi des miroirs qui renvoient, me semble-t-il, à une infinité de reflets entre votre roman d'une part, et puis l'extérieur du roman, d'autres personnages, d'autres œuvres qui viennent se mirer et faire écho à votre récit. Et puis dans le titre, puisqu'on est sur ce titre, il y a aussi le mot « invention » avec une majuscule sur la couverture, qui est peut-être aussi à entendre dans un sens qui n'est pas forcément le sens, j'allais dire, vulgaire, peut-être au sens de découverte, comme l'on peut aussi inventer un trésor perdu. Alors, voilà, la question est posée.
1: Question très riche, et pour y répondre, je vais faire un détour par le titre initial que j'avais donné à ce manuscrit. Le titre initial étant « Isor isolé ». Alors, il faut que j'explique ce titre. Ce roman a une longue histoire. Il a une genèse très longue puisque les premiers mots que j'ai posés sur une page remontent à 2014. Mmh. J'avais écrit à ce moment-là une dizaine de pages qui appartiennent à la première partie aujourd'hui de la version définitive. Et puis ces 10 pages, elles sont restées en jachère de longues années. Et mon point de départ, je venais d'écrire Baltique. Mmh. Et Baltique, le titre du livre renvoie au surnom d'un personnage que les autres appellent ainsi. Et j'ai eu cette idée de questionner à nouveau un nom et plus exactement un prénom en m'interrogeant sur ce que fait peser le choix d'un prénom sur une existence humaine. Et à ce moment-là, j'avais en tête de traiter aussi de la solitude, de l'isolement plus exactement, c'est-à-dire du fait d'être seul dans une société, mais de ce sentiment d'isolement. Et je réfléchissais beaucoup au thème de l'île, et immédiatement, par association d'idées, j'avais en tête la poète Heather d'Oolo. Et de ce prénom Heather, je suis passée à Isor. Mmh. Et je trouvais très intéressant ce prénom et, par rapport aux malentendus sur lesquels il peut déboucher, parce que c'est un prénom assez peu
0: répandu,
1: oui, bien sûr, oui. Mais c'est un prénom qu'on connaît, mmh, et qu'on associe souvent à une extraction, sinon aristocratique, du moins très bourgeoise. Et ça m'a intéressée de l'attribuer à une petite fille qui est issue d'un milieu hybride, mmh, et de voir comment ce prénom pouvait faire peser sur son existence une série peut-être de malentendus et en même temps de chance. Mmh. Voilà le point de départ. Donc on est vraiment toujours dans cette question de l'identité, et effectivement le miroir est un objet qui revient au fil de cette histoire. C'est une histoire qui se situe à la fois sur le terrain de l'intime, de destin fictif, mais qui est liée aussi au monde, avec des échos, des reflets, les échos à la vie intime qui sont ceux des faits historiques. Dans la première partie du roman, l'arrière-fond est vraiment le premier septennat de Mitterrand, le départ de Giscard d'Estaing, le septennat de Mitterrand, on a l'affaire Malikoussekine, voilà. On a Carpentras, un certain nombre de faits que je suis allée rescruter très précisément lorsque je m'en suis emparée.
0: Alors, on va revenir sur... Vous aviez...
1: Oui, non, simplement, donc, et quand j'ai repris donc, la version définitive avant publication, mes éditrices étaient moyennement convaincues par le premier titre que j'avais suggéré, et quand j'ai repris le texte, moi, et déplaçant ce dialogue, comme je le disais au début du livre, et reprenant l'ensemble, c'est ce titre qui s'est imposé, l'invention des miroirs, et j'aimais beaucoup... Alors, la majuscule, elle est là pour des questions de normes, tout simplement éditoriales. Mais il y avait un jeu, évidemment, avec l'inversion. Mmh. Mais il y avait aussi cette invention, parce que le miroir, loin de fabriquer un double exact du réel, le miroir ment lui aussi. Mmh. Et le reflet qu'on voit dans un miroir n'est pas la réalité directe.
0: On est dans le mythe de la caverne, là, quelque part. Alors, il y a dans ce jeu de miroir, justement, Meredith Lodez, il y a aussi, bien entendu, ces allers-retours permanents et subtils entre le récit et, j'ai envie de dire, la psyché intime de vos personnages. Et c'est dans ce jeu-là aussi qu'on découvre qui sont ces personnages, ce qu'ils ont vécu, et la manière dont ils ont peut-être construit leur personnalité. C'est aussi tout l'objet du livre.
1: Oh oui, c'est vraiment une fabrique. Ce roman est une fabrique, donc, qui se situe à la fois dans une démarche d'écrivaine, réfléchissant sur l'acte d'écrire, et puis il est une enquête sur la construction de l'identité, et finalement, qu'est-ce qui reste d'une vie ? Que peut-on dire d'une vie ? Et sur cette tension entre la vérité et l'illusion.
0: Mmh. Alors, vous l'expliquiez, Meredith Lodez, dès le prologue, intitulé « Chambre avec voix », je ne sais pas pourquoi, ça m'a fait penser à Henri Salvador, « Chambre avec vue ». Peut-être que c'est absolument, totalement à côté de la plaque, mais voilà, il y a quelque chose qui résonnait. Le lecteur donc verse dans ce subtil jeu de miroir qui a donné le titre que vous venez d'expliquer. Et puis là, s'affrontent deux vérités. L'une qui semble être la vérité objective, qui est corroborée par des éléments de preuve attestés. Il y a une carte d'identité, un permis de conduire, etc. À savoir, donc, dans cette chambre d'hôpital, il y a une date. On est le 18 août 2022. Il y a une patiente, Madame Laurence Métis, traumatisée crânienne. Elle a été victime, et ça on le sait dès le départ, d'une bousculade liée à... un événement particulier. Elle était dans une gare, il y a eu une alerte à l'attentat, et il y a eu cette bousculade qui l'a mise à terre et l'a blessée. Et puis, il y a l'autre vérité, celle qui appartient à cette femme, justement, à cette patiente, qui est la vérité d'une identité, d'un âge qui n'est pas celui qu'affichent ses papiers. Elle prétend donc se nommer Isaure Clément et n'avoir que 20 ans. Voilà, même en se regardant dans un miroir, puisque c'est ce que le chirurgien, en tout cas le médecin, lui conseille de faire, mais allez voir. Elle n'y croit pas, ou elle a du mal à accepter. Elle se pense en 1995, dans cette année, et il y a là tous les éléments, il y a l'identité, l'espace, le temps, qui se combinent finalement pour brouiller les pistes et pour interroger le lecteur. Parce que votre livre est une question au lecteur aussi.
1: Il y a les faits irréfutables qui sont vus par le regard extérieur d'une équipe médicale, donc technique. Et puis, il y a tout l'intime de la personne en face qui échappe à cette équipe, mais qui lui échappe à elle-même. Et je trouvais ça très, très intéressant de creuser cette question-là. En vous écoutant, je repensais à ces moments très émouvants où on se promène dans les cimetières et où on contemple les stèles et où on voit le nom des personnes défuntes et leur date de naissance et quelques éléments et comment très vite on échafaude derrière toute une existence possible. Et je me souviens très bien avoir dit, c'était dans un libraire, que les cimetières, en quelque sorte, sont des bibliothèques et que chaque personne est un héros de roman qui n'existe pas. Mmh, mmh. Je pensais à ça, vous écoutant, ça me revenait. Et c'est vrai qu'il y a cette idée-là sous-jacente dans ce livre également.
0: Les cimetières sont présents aussi dans votre roman. Alors, on peut peut-être en parler maintenant, je ne sais pas.
1: Si vous voulez. Hein,
0: parce que il y a un personnage qui est essentiel aussi, c'est Madame K, et c'est un professeur. Elle va avoir cette jeune Isaure dans sa classe. Il va se nouer une relation, on creusera cela tout à l'heure, mais Cette femme, donc Madame K, va perdre son père, qui sera évidemment enterré, dans un cimetière, justement dans l'Est.
1: Oui, alors c'est un roman où je n'ai donné aucune indication précise géographique. Mais quelqu'un qui est un petit peu observateur va repérer le nom Préville. Et, voilà. Et le cimetière de Préville est un cimetière à Nancy.
0: Ouais.
1: Voilà, et donc j'ai choisi, alors la représentation du cimetière dans le livre n'est pas exactement la réalité, mais j'ai choisi ce cimetière qui est, alors non seulement accueille la tombe du père de Madame K, mais qui est aussi le lieu de prédilection d'une vieille mendiante diseuse de bonne aventure.
0: Et qui est aussi le cimetière où est enterré un certain Jacques Marjorel. Voilà, dont le nom va jouer aussi un rôle.
1: Alors, tout ça effectivement, il y avait cet autre indice. Voilà. J'ai donné alors le nom, et on verra que je joue avec ce nom, parce que voilà. Ce n'est pas exactement le nom du personnage en définitive, mais ça m'a beaucoup amusée de placer ce nom de Majorelle, et en pensant justement à ces lecteurs qui sauraient repérer l'indice.
0: Voilà, ça m'a beaucoup amusée aussi, parce que, évidemment, je suis allé faire mon curieux, bien sûr, mais alors, si j'en parle là maintenant, ça peut paraître un peu confus pour quelqu'un qui n'a pas lu le roman, mais néanmoins, je crois que ça montre à quel point votre roman crée des passages à l'intérieur du roman. Comment tous ces miroirs fonctionnent finalement l'un envers l'autre. Et le titre, évidemment, n'est pas choisi au hasard, on l'aura compris. Alors, le roman, donc, s'articule en trois parties, couronnées d'un épilogue, La marge du monde. Alors, l'épilogue, il est vraiment très, très court, deux phrases. La marge du monde, c'est aussi le nom d'une librairie dans le roman. Chaque partie comprend 10 chapitres, assez courts. Une première partie intitulée une éphéméride, une seconde partie sous le titre « L'horloge de sable » et cette troisième partie intitulée « Les pas perdus ». Les pas perdus, on est tout de suite à la gare, là. On est tout de suite dans cette salle des pas perdus. Alors, attardons-nous, Meredith Ledez, un instant sur ce mot « éphéméride ». Une éphéméride, c'est un mot, j'ai envie de dire, polysémique, hein, parce qu'il a plusieurs acceptions. Et moi, j'aimerais que vous définissiez ici l'acception qui est celle qui correspond à votre roman. Comment faut-il l'interpréter, cette éphéméride ?
1: Alors, il faut le lier à un fait très précis qui est le personnage qui tient en personnage d'Isaure Clément, qui dès sa petite enfance est une personne habitée par la langue et par la magie des mots. Et cette petite fille se voit offrir chaque année par ses parents une éphéméride dont elle détache avec délice les feuilles en papier de soie chaque jour. Donc d'une certaine façon, il n'y a pas à chercher plus loin, si l'on veut, que le rapport à l'objet. Et cette première partie est très ancrée dans le temps et un temps qui est très délimité, comme je le disais tout à l'heure, puisqu'il y a des dates qui correspondent à des événements politiques ou sociétaux de la période, je dirais, entre 1978 et puis 1987. Et donc pour moi, c'était important, comme il y a ce rapport au temps, de prendre un mot qui à la fois témoigne de cette datation précise, mais qui montre aussi la fragilité. Parce que effectivement derrière éphéméride il y a aussi l'éphémère, le papillon, voilà. Et cette fragilité de l'existence qui apparaît dès les premières lignes, cette fragilité de l'existence qui apparaît dans le livre et dont il sera question aussi tout au long du roman. Mais ça m'intéresserait peut-être de savoir vous comment vous l'avez entendu.
0: Alors, j'allais vous proposer d'abord une pause musicale que vous avez choisie. Vous avez choisi Elvis Presley, Blue Suede Shoes, avec l'accent. On l'écoute, et évidemment, ça n'est pas un choix anodin. 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

0: Eh bien, nous étions tous en train de danser dans le studio, le temps de revenir à nos micros. Alors, je vais répondre à la question que vous me posiez juste avant, mais j'aimerais quand même enchaîner sur ce choix. Elvis Presley, le prénom, évidemment, est un prénom qui est très présent dans le roman. Alors, je vous laisse...
1: Prénom est le prénom du petit frère d'Isor, qui disparaît prématurément. Et les lettres de son prénom sont tatouées sur les phalanges de son père, qui est un fou furieux d'Elvis Presley, ce qui explique qu'il a souhaité donner à son fils le prénom de son idole. Et ce qui crée aussi une sorte d'incongruité avec le prénom d'Isor. Mmh. Isor Elvis, on est sur deux univers totalement différents. Et puis j'en profite aussi pour saluer une amie traductrice, poète, écrivaine qui s'appelle Sabine Huyn et qui avait qui a publié aux éditions Maurice Nadeau un récit autobiographique Elvis à la radio. Et Sabine Huyn est traductrice et notamment Dan Sexton, poète américaine, publié aux éditions des Femmes Antoinette Fouque.
0: Eh bien voilà qui est dit. Éphéméride en deux mots, pour moi, c'est le passage du temps uniquement. C'est voilà l'incertitude du lendemain aussi quelquefois. Alors, je me suis interrogé sur Isor Clément. Vous parliez tout à l'heure du nom. La personne très cultivée que vous êtes n'a pas pu choisir ce prénom ou ce nom au hasard. Et c'est un nom, évidemment, un prénom peu répandu. Est-ce qu'il faut établir le lien avec Isor Clémence, ce personnage médiéval, légendaire ou semi-légendaire auquel on attribue la fondation, voire la restauration des Jeux floraux de Toulouse, c'était au début du 15e. Et l'Académie des Jeux floraux de Toulouse, et Toulouse, 500 ans après, toujours très active, très présente dans le paysage de la poésie contemporaine, comme vous l'êtes. Alors, je me suis interrogée, c'est presque documentaire hein, comme question.
1: Alors, il y a effectivement un clin d'œil, et vous êtes le premier à me le signaler, mais quand j'ai choisi le patronyme Clément, je voulais associer à ce prénom dont je disais qu'il pouvait sembler désigner une extraction sociale assez élevée. Je voulais un patronyme qui soit très courant. Et je réfléchissais à mon enfance en Lorraine et tout à coup j'ai repensé à ce village qui s'appelle tout simplement Saint-Clément et ça m'a beaucoup amusé d'associer Isor Clément notamment avec la référence que vous avez suggérée. Je m'amuse, je suis peut-être la seule à comprendre cet amusement-là, mais souvent je m'amuse à ces petits clins d'œil facétieux.
0: Mais ce sont des clins d'œil qui ouvrent des portes extraordinairement stimulantes, j'allais dire. Alors, revenons au personnage de votre roman, Isor Clément. Elle est issue, vous le disiez tout à l'heure, d'un terreau familial composite socialement marqué entre son père Elvis.
1: Non, son père ne s'appelle pas Elvis.
0: Non, oui. Son père qui s'appelle, vous allez m'aider, parce que sur le moment, prénom m'échappe.
1: Je ne me souviens pas avoir donné un prénom au père.
0: On n'a pas de prénom, effectivement. Donc c'est pour ça que je ne m'en souvenais pas.
1: mais moi-même, je me suis dit, j'ai oublié le prénom du père, mais non, il n'a pas de... En tout cas, tout à coup, ça... Peut-être que je me trompe.
0: Alors, je vous laisse chercher quelques instants le temps de finir ma question. Donc, entre son père et sa mère, Isabelle de Lancourt. Ils ont 20 ans d'écart, l'un et l'autre. Lui est beaucoup plus âgé. Et la famille de Lancourt est une famille bourgeoise, une famille d'industriels. Ce sont des papetiers, je crois, qui ont une usine et qui rejettent cette mésalliance... ce qu'ils considèrent comme une mésalliance entre donc leur fille, qui est enceinte des œuvres de cet homme, qui est contremaître dans leur usine, qui est leur employé. Il est déjà père de trois garçons. La mère de ces trois garçons n'est plus dans le circuit à ce moment-là. Elle y reviendra après. Et moi, je me demandais quel regard porte l'enfant, Isor Clément, sur cette situation familiale. Sur cette famille qui pourrait être une famille dysfonctionnelle, qui ne l'est pas vraiment, parce qu'il y a quand même beaucoup d'amour, il y a quand même beaucoup de relations entre eux. Et puis, quelles vont être ses stratégies pour s'en sortir? Vous suggériez l'écriture tout à l'heure aussi, déjà.
1: Je crois que le regard qu'elle porte sur sa famille, il vient postérieurement à la disparition de sa mère. Il vient aussi quand on est en âge d'analyser plus profondément la vie. Mais quand elle est enfant, elle est dans la plénitude immédiate de l'enfance, bien qu'elle soit sensible au tragique du monde très rapidement. Elle est confrontée à la violence du monde d'une manière très précise au début de la première partie. En ayant sous les yeux une photo qu'elle ne devrait pas voir à son âge, pense-t-elle, et qu'elle ne veut surtout pas que ses parents sachent qu'elle l'a vue. Mais oui, elle est dans cette immédiateté de la vie, dans toutes ses sensations, dans tout son appétit. Et c'est l'appétit sensoriel, avec cet attrait pour la forêt, cette attention portée aux odeurs, aux odeurs d'humus, cette attention portée à la fragile toile d'araignée tissée entre deux feuilles de fougère, et cette attention au langage des autres, à la manière parfois très familière et brutale de son père de s'exprimer, ou au mépris social qu'elle peut ressentir déjà dans un échange de regards, dans une façon d'être. Et c'est après qu'elle s'interroge sur cette situation familiale très particulière, puisqu'elle est le fruit d'une mésalliance, encore que pèse une ambiguïté sur la vraie paternité, en quelque sorte, parce que là, c'est au lecteur de réfléchir, mais est-ce que ce diable de Clément, c'est comme ça que je parle du père, ce diable de Clément, finalement, est-il vraiment le père? On suppose qu'il est le père. Mmh. Il est le père d'Elvis, ça c'est certain. Mais quant à Isor, à aucun moment, je n'en donne la certitude, moi. Et dans le texte, et ça je ne dirai pas ni où ni quoi, mais il y a un petit indice qui tend à proposer une autre lecture de la vie d'Isabelle Delancourt, sa mère.
0: Néanmoins, il assume ce rôle de père.
1: Tout à fait.
0: Il l'assume dans le quotidien, dans l'éducation, à sa façon et avec la culture et les moyens qui sont les siens. Alors, cette première partie du roman, Meredith Lodez, est aussi marquée par trois rencontres essentielles, en ce qu'elles vont être puissamment formatrices pour votre personnage, Isor Clément. Ce sont trois enseignants, professeurs d'Isor, professeurs de lettres. Il y aura donc Monsieur Alain, qui est le professeur principal de la 6e A. Ce fut ma 6e également. Et puis, plus tard, il y aura Madame K. Alors, on vous expliquerait pourquoi Madame K. Et puis, il y aura Madame Lavigne, d'une certaine manière, qui va là aussi intervenir. Si l'on valide l'idée qu'il s'agit bien d'un... Alors, je vais le dire en allemand, un Bildungsroman, pour user de la terminologie donc issue de l'allemand, c'est-à-dire un roman d'apprentissage. De quelle manière ces trois enseignants, enseignantes, vont-ils modeler, vont-ils influer sur le destin de cet enfant, puis de cette jeune fille, au cours d'abord de sa scolarité, et puis au-delà de sa scolarité également?
1: Monsieur Alain avec deux ailes, il a deux ailes parce qu'il s'en est allé au cours de l'année de cinquième. Monsieur Alain est celui, je l'écris quasiment de cette manière-là, est celui qui lui ouvre toutes grandes les portes de la littérature. C'est un homme qui a le sens de la langue et qui est un formidable décortiqueur de phrases et qui sait montrer à ses élèves le chatoiement de la langue, la rigueur d'une construction ou au contraire ses développements presque, je dirais, oniriques. Et Monsieur Alain devient lui-même personnage de roman, devient lui-même un roman à lui tout seul avec sa disparition qui fait l'objet d'un fantasme totalement débridé de la part de ses élèves. Donc Monsieur Alain est un passeur, Monsieur Alain est un ouvreur d'imaginaire, et c'est aussi dans la construction de l'identité de cette petite fille, sans doute, elle le dit, le premier homme qu'elle a désiré et secrètement. Donc il y a aussi cet éveil, je parlais de la sensualité de la langue, mais cet éveil à la séduction, à l'amour qui se fait à travers la figure du passeur de langue, qui va être redoublée après par Madame K. Donc Madame K, dont le nom Kripchak est absolument imprononçable, donc j'ai choisi ce nom à dessein, oui, parce que je voulais la justement... pas l'enfermer, mais la définir par cette lettre très mystérieuse qui, là aussi, tisse un certain nombre d'échos avec d'autres références. Alors, bien sûr, Kafka.
0: Kafka, bien sûr, oui.
1: Mais aussi mes autres livres où Monsieur K est un personnage qui apparaît déjà dans Polska, par exemple. Et la lettre K est aussi très présente dans Baltique. Et là, ça tient à des raisons personnelles, puisque moi-même... dans ma famille, il y a une énigme familiale à travers un personnage d'origine polonaise dont le patronyme, le véritable patronyme, commençait par un K, mais qui est venu en France sous une fausse identité. Voilà pourquoi aussi les questions d'identité, les questions aussi d'antisémitisme qui traversent ce livre sont liées aussi à cette histoire familiale. Alors, Madame K, elle prend la succession de Monsieur Alain, donc elle a une place qui n'est pas du tout facile, n'a pas du tout la même personnalité. C'est quelqu'un d'assez froid et austère, mais qui a ce même génie de la langue et qui, elle, ça n'est pas les portes de la littérature qu'elle va ouvrir à Isor, qui a déjà le pied vers les mondes à non plus finir. Elle va être la personne qui l'incite à écrire. Puisqu'un jour, Isor lui montre les carnets dans lesquels elle consigne ce qu'elle appelle ses fantômes.
0: Voilà. Et où elle écrit très régulièrement et depuis longtemps.
1: Oui.
0: Voilà. Alors donc, Madame K. Et puis donc, il y aura l'autre personnage influent également, professeur, Madame Lavigne.
1: Ce qui va me permettre de prolonger justement par le personnage de Madame Lavigne. Quel est aussi le rôle de Madame K? Elle est celle aussi qui, à un moment donné, va se dresser face à l'ignominie et va intervenir dans sa classe pour dire on ne peut pas supporter l'ignominie. Et elle est amenée à ce moment-là à faire une confidence sur sa vie privée, mais c'est en lien avec l'affaire de Malik Oussekine, voilà, liée à une autre affaire qui touche au collège où elle enseigne et où Isor est élève.
0: Voilà. Alors, justement, vous me faites un pont vers la question suivante, puisque c'était précisément cet aspect des choses. L'actualité, tout comme l'histoire avec un grand H, viennent aussi percuter le récit. L'actualité, donc, des années d'enfance d'Isor, avec... on redécouvre la contestation contre la loi de Vaquet, on redécouvre, hélas, le meurtre de Malik Oussekine, les sinistres duettistes Pasqua Pandreau, ministre de l'Intérieur et de la Sécurité respectivement, et puis la révélation de Madame K en tant que rescapée des camps d'extermination nazis. C'est à la page 47, et voici ce que vous écrivez. En classe, Madame K proposa un sujet de rédaction original sous l'intitulé suivant « Tombeau pour Malik Oussekine ». Il y eut du remous chez les parents, quelques hésitations parmi l'administration, des tentatives de provocation de la part de deux ou trois élèves. Elle ne céda jamais. Un peu plus tard, dans l'année, ils étudièrent Antigone, celle de Sophocle et celle d'Anouilh. Les devoirs d'Isor Clément prirent de l'épaisseur. Elle fut première en français. Les lectures s'accumulèrent. Sur les encouragements de Madame K, Isor commença d'écrire, pour elle, dans un petit carnet à un franc, une sorte de long monologue fragmentaire intitulé fantôme. Alors, il me semble, Meredith Ledez, que ce passage marque un tournant dans le roman. C'est comme cela que je l'ai ressenti. C'est le moment où votre personnage, d'une certaine façon, va définitivement quitter son enfance pour entrer dans

0: gagner par cette ivresse de liberté. C'est à ce moment-là qu'elle conquiert, qu'elle comprend qu'elle arrive à conquérir une liberté, une indépendance intérieure par le prisme de l'écriture. La lecture ne suffit plus. Mmh. Et l'écriture, finalement, permet de mener une existence parallèle et de continuer à entretenir, alors pas d'une manière nostalgique ou mièvre, les disparus. Parce que les disparus, ce ne sont pas seulement les personnes décédées pour elles, mais ce sont peut-être tous ces instants captés, cette mémoire de la toile d'araignée, par exemple, ces souvenirs d'odeur, qui vont être finalement restés captifs des filets de son petit carnet.
1: Mmh. Et justement, on arrive à la seconde partie quasiment, intitulée « L'horloge de sable ». Alors il s'agit bien entendu, on l'a compris, d'un sablier. C'est pas n'importe quel sablier, c'est d'abord un bel objet, plutôt artistique, qui relie Isaure à Isabelle de Lancourt, sa mère, puisque ce sablier appartenait à sa mère, et Isaure retrouve l'objet lors de séjours chez les de Lancourt, ses grands-parents, où il lui arrive de séjourner pour des raisons très, très pratiques, ses grands-parents maternels. Elle est dans l'ancienne chambre de jeune fille de sa mère, où rien n'a changé. Et vous écrivez ceci. « Oui. » Le sablier lui avait bien enseigné la tempérance et l'éternel recommencement, et pas si sûr que sans lui, précieux compagnie de solitude, elle eût été jusqu'au bout de ses études, pensait-elle, se livrant rituellement à l'un de ses exercices de libération, en retournant l'instrument sur le bureau, contemplant l'écoulement du sable de plomb d'une ampoule dans l'autre. Les exercices de libération. Elle avait nommé ainsi un jeu qu'elle avait instauré 4 ans plus tôt, quittant la promiscuité du pensionnat pour son appartement d'étudiante boursière. Usage qui consistait, le temps d'un écoulement de sablier, à concentrer sa pensée sur une idée, à la laisser se décanter pour en approfondir le sens. Et quelques lignes plus loin, vous ajoutez ces quelques phrases. Le sable avait fini de passer d'une ampoule à l'autre. Elle restait désœuvrée, les mains à plat de part et d'autre du sablier devant elle, la prison du temps. Et je crois que c'est là aussi quelque chose de très important à bien comprendre, parce que si l'on se réfère au tout début du roman, au prologue, chambre avec voix, au personnage de Laurence Bettis, 49 ans, qui se présente dans cette chambre d'hôpital sous l'identité d'Isaure Clément, la vingtaine, on est ici dans un rapport très singulier au temps, et donc, à la mémoire. Alors, est-ce que vous me suivez sur ce terrain, Meredith Lodès, ce terrain complexe que, un peu plus loin, vous nommez vous-même, je vous cite, la métaphysique et la poésie. Voilà. Ou est-ce que j'ai commis un terrible contresens ?
0: Non, mais la question est tellement, là encore, vaste et riche. Et je vous écoute et je réfléchis en même temps. J'apprécie beaucoup ces moments où la question pousse à approfondir des questionnements sur le livre ou m'interroger moi-même sur la démarche. Et je crois que j'avais dans l'idée, écrivant ce livre, comme je l'expliquais, qui a une genèse un petit peu particulière, j'avais dans l'idée au départ de suivre ce personnage d'Isaure Clément, mais sur les deux septennats Mitterrand, disons sur une quinzaine d'années, et puis ça s'est dilaté, et ça m'a paru intéressant, au contraire, de d'élargir cette durée à une quarantaine d'années. Parce que ça permet aussi de réfléchir sur le rapport au temps que l'on entretient aux différents moments de sa vie. Quand on est enfant, avec cette question de l'immédiateté, et puis grandissant,

0: cette question de la mémoire, de la disparition aussi, de la disparition et de l'apparition, de l'immuable, ce qui passe, ce qui est éphémère et ce qui reste. Et c'est pour ça que ce sablier est tellement fascinant, parce qu'il est un instrument de mesure du temps, qui est une... Est-ce qu'on peut appeler ça une réalité ? Qui est une donnée à laquelle on ne peut absolument pas échapper. Mais on s'aperçoit que cet instrument de mesure est lui-même imparfait. Ça, c'est tout à fait juste ce que j'écris. C'est-à-dire que moi-même, je suis allée regarder les conditions de mesure du temps selon la température, un certain nombre de données, et il y a des écarts qui peuvent aller jusqu'à 6 secondes. Mmh. J'avais besoin, parce que pour moi, c'était très intéressant justement que le sablier ne donne pas forcément toujours la...
1: Il y a une relativité du temps,
0: c'est
1: là.
0: Ça.
1: On est dedans, là,
0: c'est
1: on peut...
0: Ouais. Et il y avait cette image que je trouvais magnifique de choisir un objet qui soit presque un objet d'art. Et justement, je crois que c'est ce qui caractérise ce personnage d'Isor, et certainement aussi le personnage de Laurence Métis. C'est comment, avec quel regard on traverse l'existence, quel regard porter sur les faits historiques, sur les faits intimes, sur la réalité, et que... C'est, je ne sais pas comment certains sont dès l'enfance dotés d'un regard qui va beaucoup plus loin que cette table est bleue, cette bouteille est en plastique. Qu'est-ce qu'il fait qu'un regard dès la plus petite enfance va aller au-delà de cette apparence normale ou étrange d'un objet ou d'une situation?
1: Le temps passe très très très vite, il nous reste encore un petit peu de temps, mais il y a dans cette seconde partie, l'horloge de sable, il se trouve un incident, Isor Clément est victime d'une effroyable méprise. Dans ce grand magasin des grandes galeries, elle est en attente des résultats d'un examen. Peut-être le CAPES, on ne sait pas, sans doute le CAPES. Elle attend qu'elle soit publiée sur le Minitel pour aller voir. Et puis, pour ma foi, elle flâne et elle rentre dans ce magasin, grande galerie, où elle est tout à fait sans but particulier. Et des circonstances que je laisserai le lecteur découvrir font qu'elle est prise pour une voleuse. Elle est physiquement maltraitée, insultée, séquestrée quelques heures, finalement lavée de tout soupçon. Et vous écrivez ceci. La tête lui tournait de fatigue, d'humiliation et d'angoisse. Elle se revoyait sur le perron du magasin, la foule colorée des clients attablés à la terrasse d'en face. Elle pensait que la scène avait eu des témoins, la femme qu'ils avaient bousculée, le vigile et elle, et d'autres dont elle ne savait rien. Désormais, pour ces inconnus, elle avait définitivement le visage d'une voleuse. Il l'identifierait comme telle quand il la croiserait de nouveau. Jamais, jamais, elle ne pourrait se disculper, expliquer qu'elle avait été victime d'une erreur. Idée insupportable, sans doute pour Laetitia M., qui n'avait jamais reparu au collège. Après l'affaire du garçon à la confiture, la situation avait-elle été insupportable aussi, et même à ce point intenable qu'elle avait tout bonnement disparu, comme si les victimes devaient toujours s'effacer devant les bourreaux. Alors, sans entrer dans le détail, pour la compréhension de l'extrait, précisons que Laetitia M. a été victime, naguère, d'un abus, on peut dire un abus sexuel, hein, commis par un garçon du collège, et on s'en tiendra là. Ce qui interroge en l'espèce, et dans cet extrait, c'est la position conjointe de victime et ce sentiment d'humiliation qui perdure en dépit de toute culpabilité réelle, cette culpabilité qui hante aussi votre personnage. Elle se sent souvent coupable, y compris dans d'autres situations. Il y a des gens qui disparaissent autour d'elle. Vous parliez du petit frère. Il y a un moment où elle s'interroge sur sa responsabilité, alors qu'elle n'en a aucune. Elle est aussi dans ce rapport à la culpabilité. C'est très inconfortable aussi pour elle.
0: Cette scène que vous avez évoquée, la scène du vigile, elle est centrale dans le livre.
1: Voilà.
0: Et elle pose une question qui, pour moi, est dans les thèmes principaux, c'est la question de l'injustice, de la violence de l'injustice. Le fait qu'Isor soit victime de cette injustice en écho avec des faits plus larges, ça n'est pas finalement l'essentiel de cette question-là. C'est surtout que c'est une jeune fille qui travaille pour réussir ses études, qui agit conformément à des principes moraux, et qui en fait se retrouve victime d'une injustice et d'une situation de violence extrême, parce que justement elle a fait les choses comme elles doivent être faites. Mmh, mmh. Elle est accusée de vol tout simplement parce que, au lieu de laisser en chiffon un pantalon dans une cabine, elle l'a soigneusement remis sur le cintre et remis le cintre sur le portant.
1: Et on a cru qu'elle voulait l'emporter.
0: Voilà. Une vendeuse a cru qu'elle voulait l'emporter. Et quand, je passe sur les détails, mais quand elle veut trouver réparation par le simple fait d'une discussion avec la vendeuse lui dit, en quelque sorte, qu'elle est coupable d'avoir donné à penser qu'elle avait pu voler.
1: Voilà.
0: Et pour moi, c'est essentiel dans le livre, c'est cette question de la violence social exercé à tous les niveaux par un individu sur les autres individus et que nul n'échappe à, mmh. à cette situation.
1: D'ailleurs, elle va refuser toute compensation. Le magasin va...
0: Parce que la seule chose qui pouvait la guérir de cette flétrissure dont elle gardera la trace à jamais, c'eût été un mot de compassion, d'excuses de cette vendeuse. Mmh. C'était la seule chose qui pouvait la guérir et qui pouvait effacer la violence de cet outrage.
1: Voilà, elle va refuser tout. Elle va refuser l'argent, elle va refuser les bons d'achat, elle va refuser même des propositions de stage ou d'emploi, de job d'été. Ou voilà, c'est pas du tout. Elle est pas du tout après cela. Elle est exactement comme vous le disiez après finalement. La reconnaissance d'une culpabilité qui n'est
0: pas. Oui, parce que je crois que quand on est victime d'une situation terriblement injuste ou de situations injustes qui se reproduisent, le plus terrible, c'est de ne jamais pouvoir avoir réparation auprès de ceux qui l'ont commise et d'être victime aussi du regard que les autres vont porter sur soi après.
1: Mmh. Alors. On n'a pas tout dit, loin de là, il en reste énormément, mais je voudrais quand même ne pas faire l'impasse sur ce point. Dans le roman, Meredith Ledez, le souvenir des êtres, des événements, de certains moments privilégiés, remarquables, passe, et vous le disiez tout à l'heure, par les odeurs, les fragrances, les parfums, les arômes, qui se fixent comme autant de repères dans une mémoire olfactive qui traverse le livre. Les exemples sont multiples, ils sont récurrents. On peut en prendre un seul. Par exemple, ce parfum bon marché des années 80, vendu sous l'appellation Ambre Libertine. Elle va le rechercher, ce parfum, même à Grasse, lorsqu'elle ira à Grasse chez un parfumeur, en accompagnant Madame K sur un séjour de vacances. C'est un point d'accroche olfactif très puissant pour votre personnage qui fait fonctionner la mémoire. Alors il y a cet exemple-là, mais il y en a d'autres, et c'est toujours présent dans ce livre.
0: C'est vrai, c'est sans doute parmi les sens celui qui est le plus mystérieux par rapport à la question du temps. Alors. L'odorat et puis le goût, bien sûr, mais surtout l'odorat, j'ai eu l'occasion d'en parler récemment, mais c'est à la fois terrible d'avoir la mémoire d'une odeur et de ne pas pouvoir la retrouver tout en ayant l'idée. Et c'est étrange, cette intellectualisation d'une odeur et de chercher à la retrouver sans jamais pouvoir le faire. Mmh. Alors qu'il est plus facile de convoquer la mémoire même auditive. D'autant plus aujourd'hui avec des procédés d'enregistrement, mais je trouve ça d'une certaine façon aussi extrêmement fertile pour l'exercice, je dirais, de l'imaginaire, mais sans doute aussi de l'intellect, le fait que ce souvenir lui-même soit aussi volatile que l'odeur qui se disperse après le passage d'une personne subtilement parfumée.
1: La troisième partie, donc les pas perdus, elle fait le lien avec le prologue. Il y a une forme. Alors on va pas donner de détails parce qu'on ne veut pas divulgâcher encore une fois. Et votre personnage, dont on n'est pas tout à fait certain de l'identité, sort de réanimation, d'anesthésie, sous morphine. Et la remontée à la conscience est faite d'angoisse, de visions hallucinatoires. Et dans votre écriture, le lecteur est lui-même, j'ai envie de dire, c'est en tout cas comme ça que je l'ai vécu à la lecture, il est ballotté au cœur de cet univers qui est tout à fait mouvant. C'est très déstabilisant et en même temps, c'est captivant, quoi. C'est une lecture assez déstabilisante en cela qu'elle gomme nos repères.
0: Oui, c'est-à-dire que j'ai voulu calquer l'écriture sur une remontée à la conscience, à un retour à la vie. Et aussi au traitement de la douleur par la morphine. C'est quelque chose que moi-même, je n'ai pas vécu, l'expérience de la morphine, mais j'ai été témoin privilégié de ses effets. Et c'était un enjeu pour moi d'écrire cette expérience-là.
1: Merci infiniment, Meredith Ledez, d'être venue jusqu'au micro de Bretagne 5. On n'a pas tout dit, mais il faut lire ce livre, très beau livre. Et si l'on veut vous rencontrer et acheter votre livre, eh bien vous serez demain en dédicace à la librairie Le Fanal à Saint-Quay-Portrieux. Merci infiniment, vraiment.
0: Grand merci à vous, cher Michel, et Frédéric aussi, bien sûr.
1: Merci à mon fidèle réalisateur qui a œuvré pour vous livrer un son irréprochable. À très bientôt sur Bretagne 5 dans Page Blanche. D'ici là, portez-vous bien.
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3: Bonsoir à tous. Le choc au sein du quartier Port-Boyer à Nantes après la fusillade survenue hier soir. Bilan, un adolescent de 15 ans tué et deux autres mineurs blessés. La piste d'un règlement de compte en lien avec le narcotrafic est privilégiée. Selon le ministre de l'Intérieur, Laurent Nunez, la fusillade s'est produite sur un point de deal très convoité. Des drames qui s'accumulent, déplore le ministre de l'Intérieur qui était sur place. Écoutez.
4: Cet événement ne fait que renforcer la détermination qui est la mienne pour continuer cette lutte intraitable contre le narcotrafic qui mène à des drames. On l'a vu hier soir ici, on l'a vu à Nice il y a quelques jours, où dans le cadre d'un règlement de compte, on a deux personnes qui sont décédées. Évidemment, quand on déstabilise les territoires, on crée des guerres de territoires. C'est ce qui s'est passé à Nice, c'est ce qui s'est passé à Décines aussi, dans le département du Rhône, où on a eu un incendie que je qualifierais d'intimidation, qui a conduit à la mort de trois personnes qui n'avaient rien à voir avec le trafic de stupéfiants. Et évidemment, tous ces faits ne font qu'en renforcer notre détermination. On ne lâche rien.
3: Le ministre veut renforcer les moyens juridiques des enquêteurs pour lutter plus efficacement contre le trafic de drogue. Flavie Flamand porte plainte contre Patrick Bruel pour viol. Selon l'animatrice, les faits se seraient produits alors qu'elle était encore mineure. D'après des informations de Mediapart, Flavie Flamand accuse Patrick Bruel de l'avoir violée en 1991 dans l'appartement parisien du chanteur. Elle n'avait que 16 ans. Les avocats de Patrick Bruel assurent qu'il ne l'a pas droguée et ne lui a imposé aucun rapport sexuel. Ils ne sont plus autorisés. À partir d'aujourd'hui, les produits alimentaires au CBD sont interdits à la vente en France, que ce soit les huiles, les tisanes ou les bonbons. Une interdiction liée à la réglementation européenne. La filière redoute la disparition de plus de 2000 boutiques spécialisées. Et puis en foot, la course pour accéder à la Ligue 1 est lancée. Ce soir, Saint-Etienne et Rodez s'affrontent pour décrocher une place en barrage et jouer contre Auxerre ou Nice. Rodez reste sur une série de 21 matchs sans défaite. Les Verts, eux, ont terminé 3e de Ligue 2. Coup d'envoi 20h30. Voilà pour l'info, excellente soirée.
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6: Il y a quelques semaines, nous avons déjà reçu Sylvie Joanneau. Après avoir parcouru son itinéraire d'entrepreneur, nous abordons aujourd'hui un sujet qui fait souvent frémir les chefs d'entreprise, mais qui est pourtant un pilier de notre droit social. le Conseil des Prud'hommes. Grâce à elle, nous découvrirons le rôle, le fonctionnement, comment se passent les audiences et surtout, comment anticiper pour éviter le conflit.
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6: Merci beaucoup Sylvie d'être venue aujourd'hui à nous ici dans les studios de Bretagne 5. Merci aussi de nous aider à lever le voile de cette juridiction si particulière. C'est une juridiction que vous connaissez très bien. Vous êtes aujourd'hui président d'un des conseils de prud'hommes. Alors, les conseils de prud'hommes, on en parle beaucoup, on en parle peut-être avec de la peur.
7: Oui, bien sûr, avec beaucoup d'appréhension. Surtout du côté des employeurs, puisque 98% des saisines aujourd'hui sont opérées par les salariés contre leur employeur, parce qu'ils sont soit ils sont toujours en situation de travail chez son employeur, mais la plupart du temps il y a eu rupture du contrat de travail sous quelque forme que ce soit. Donc on appréhende bien évidemment le Conseil de Prud'hommes. C'est une juridiction effectivement très particulière. Elle est similaire à l'ex-tribunal de commerce, appelé aussi aujourd'hui tribunal des activités économiques, qui elle est administrée par des magistrats non professionnels, c'est-à-dire issus du monde du travail, que ce soit pour le conseil de prud'hommes ou que ce soit pour le tribunal des activités économiques.
6: Quand vous dites des juges non professionnels, ça veut dire que vous... On le retrouvera d'ailleurs en écoutant le podcast sur le site de bretagne5.fr. Vous êtes d'abord chef d'entreprise et après, vous êtes juge ?
7: Alors oui, on le devient. Hein. On le devient. Le législateur a finalement, et c'est très très vieux le Conseil de Prud'hommes, a finalement considéré que les membres, les acteurs issus du monde économique et du monde du travail étaient sans doute mieux armés pour juger dans le sens très général du mot juger, pour juger des litiges qui opposent les salariés aux employeurs, plutôt qu'un magistrat professionnel dont le métier c'est le droit et encore le droit, mais très très éloigné des spécificités du monde du travail, oui.
6: Donc, éloigné du réel, et vous êtes dedans, vous avez les deux mains dans le cambouis du travail, et en même temps, du coup, vous êtes active au Conseil des Prud'hommes.
7: Oui, alors c'est une juridiction particulière qui est basée sur le paritarisme, c'est son premier point fondamental, et donc qui rassemble des conseillers, on est conseiller prud'homal, des conseillers du collège employeur, et même à égalité totale avec les conseillers du monde du collège salarié.
6: Parce qu'il y a deux juges, du coup, un employeur, un salarié.
7: Alors, ça dépend dans quel type d'audience vous trouvez, mais lorsque nous allons jusqu'à l'audience de jugement, non, il y a deux conseillers, donc deux juges du collège employeur et deux du collège salarié.
6: Donc, il y a quatre personnes quatre pour juges. Écouter les différentes parties et juger
7: oui.
6: À la fin.
7: Tout à fait, pour entendre l'affaire. Et pour ensuite délibérer, évidemment, et rendre leurs décisions.
6: Est-ce que c'est important, justement, d'avoir un paritarisme de ce côté-là, d'avoir aussi bien des juges salariés que des juges employeurs ?
7: Bien sûr, c'est fondamental. C'est fondamental, comme dans la justice. Deuxième principe fondamental, c'est le contradictoire. La justice est faite comme telle, et bien heureusement. C'est-à-dire que quand une personne est inquiétée, ou lorsque une personne saisit la justice pour régler un différend avec une autre personne, c'est le cas dans le droit civil et dans toutes les autres juridictions, le principe fondamental, c'est le contradictoire. C'est que chacun puisse dire ce qu'il a à dire. Donc vous avez un demandeur, vous avez un défendeur. Donc le défendeur doit pouvoir, lui, exercer sa défense par rapport à ce qui lui est reproché par le demandeur. Donc ce principe du contradictoire, on le retrouve ainsi, grâce à cette organisation paritaire, très présent, puisque les deux collèges, les deux mondes sont ensemble pour juger d'une affaire. Et bien qu'on puisse le dire ou le faire croire, ce n'est pas... Parce que imaginez bien que lorsqu'une audience a eu lieu, on a statué, et puis finalement nous ne sommes pas d'accord. Donc il y a deux du collège employeur qui ne sont pas d'accord avec les deux autres. Ça veut dire partage de voix. Donc vous ne sortez pas de décision. Donc là vous ferez appel à un magistrat professionnel, cinquième élément dans la composition qui, lui, va pouvoir trancher. Et on a finalement très peu de départage. Ça veut dire que lorsqu'on examine une affaire, notre rôle, c'est de dire le droit, de prendre en compte effectivement les moyens soulevés par les parties et après d'apprécier, pour certaines choses, d'apprécier. Donc, vous voyez, comme on fait peu appel au juge des partiteurs, c'est que finalement, on arrive à se mettre assez souvent d'accord.
6: Comme vous dites, votre rôle à vous, c'est de dire le droit.
7: Absolument.
6: Alors, on va reprendre un peu, quelle est la mission première d'un conseil des prud'hommes ?
7: Alors, le conseil de prud'hommes est saisi par un demandeur, qu'il soit une personne, d'une requête afin de faire reconnaître un certain nombre de choses, obtenir le paiement de créances ou de rappel de salaire, par exemple, contester le bien fondé de son licenciement, signaler qu'effectivement il se trouve dans une relation de travail qui est compliquée pour lui. On peut parler de harcèlement, on peut parler de manquement à l'obligation de sécurité, enfin toutes ces choses-là. Donc il saisit.
6: Dans les exemples que vous avez donnés, c'est des exemples que j'ai ressentis plutôt des exemples de salariés. Là, tout à l'heure, vous avez dit qu'un employeur pouvait aussi saisir le conseil des prud'hommes.
7: Ce qui est très rare. C'est très rare.
6: Pour quelle cause il peut saisir,
7: alors,
6: par exemple, qu'est-ce que vous avez vu ?
7: Je vais vous donner deux exemples. Il y en a si peu que ça va être rapide. Vous avez par exemple la violation de la clause de non-concurrence. Par exemple. Donc un employeur considère que le fait que le salarié soit parti, qui était tenu par une clause de non-concurrence, qui a été indemnisé d'ailleurs, ce respect est également indemnisé, eh bien, est en violation de cette clause. Vous pouvez avoir aussi une demande liée à l'irrespect de l'obligation de loyauté dans le cadre de son contrat de travail. Voilà, il y a deux exemples. Mais ça reste rare, oui.
6: D'accord. Donc, on fait appel au conseil des prud'hommes. Et après, comment ça se passe ?
7: Eh bien, deuxième particularité de cette juridiction, encore une fois très particulière, c'est que, et c'est inscrit dans les textes depuis très longtemps, c'est que c'est une phase de conciliation préalable à la phase de jugement. Ça veut dire que les parties, donc quand je parle des parties, c'est un peu technique, excusez-moi, mais parties salariées, parties employeurs, sont ensuite convoquées à un bureau de conciliation et d'orientation. Et le but, là, nous ne sommes que deux juges, toujours un salarié et un employeur, c'est tenter de faire concilier les parties pour mettre fin immédiatement au contentieux.
6: Alors, comment ça se passe, une conciliation ?
7: Alors déjà, c'est à huis clos, c'est complètement confidentiel. Et c'est le travail des juges pour dire, bah, écoutez, on n'est pas là pour juger ni rentrer au fond de l'affaire. On est là juste pour vous dire que c'est possible et c'est peut-être une opportunité pour vous de finalement régler votre contentieux ici, et qui mettra fin immédiatement, et chacun peut-être est capable de faire un bout de chemin pour transiger. C'est un accord, mais qui se passe à l'intérieur du tribunal et qui permet à chaque partie, à la fin, bien sûr, qui renonce à toute revendication ultérieure, au moins sur les demandes qu'il avait formulées. Et ça se termine comme ça, et nous sommes très contents.
6: Ça se passe en quoi ? En une après-midi ? En une heure ?
7: Ah non, mais ça dépend. Ça peut aller très vite. Ça, c'est quand on ne concilie pas, parce qu'on sent qu'il n'y a aucune possibilité. Et autrement, ça peut prendre une demi-heure, entre une demi-heure et une heure, oui.
6: Et donc, chacun vient. Et quel est le rôle, du coup, des deux juges qui sont présents à cet endroit-là ?
7: Ah ben, c'est des facilitateurs. Donc, on rappelle surtout à quoi ça sert, ce qu'est une vraie procédure prud'homale, le temps que ça prendra, parce qu'aujourd'hui, on est à un an et demi entre la saisine et la décision. Parfois, on peut aller plus vite parce qu'il y a la formation des référés pour l'urgence et l'évidence. Et puis derrière, tout justiciable peut interjeter appel auprès de la cour d'appel. Donc, c'est encore 3 ou 4 ans. Donc, voilà, on insiste sur la durée d'une procédure et le côté douloureux, malgré tout. Je reviens encore sur l'humain, parce que c'est une juridiction humaine aussi. particulièrement humaine, puisque là, on rencontre les gens, on les voit, on ne décide pas, on ne prend pas décision sur pièce, on ne juge pas sur pièce. Bien sûr, on s'en sert, mais que sur pièce. On rencontre les gens.
6: Et c'est important d'avoir ce côté humain, de les rencontrer physiquement, j'entends.
7: Ah, c'est ce qui rend encore plus spécifique notre juridiction. On nous le rappelle parfois, les avocats nous le rappellent, que c'est encore un endroit où les gens peuvent s'exprimer.
6: Parce qu'il faut venir avec un avocat, du coup.
7: Ce n'est pas obligatoire. Une partie peut être assistée par un avocat, par un défenseur syndical, du collège salarié comme du collège employeur, ou venir tout seul et se défendre lui-même. J'en ai vu, et ce qui se passait finalement pas mal.
6: Bon, bah, tant mieux alors. Et puis, il y a des fois où la conciliation peut échouer.
7: Oui, le plus souvent, malheureusement. Le taux de réussite n'est pas... C'est difficile de vous donner des chiffres exacts, mais quand on est entre 10 et 20%, c'est très bien.
6: Et après, comment ça se passe en bureau de jugement ?
7: Eh bien, après, déjà, l'affaire est instruite, il y a des audiences intermédiaires, je ne vais pas rentrer dans la technique, jusqu'à l'audience de jugement qu'on appelle le bureau de jugement. Là, nous sommes quatre, mais les parties se sont échangées, ce qu'on appelle leurs conclusions, leurs écritures, avec des allers-retours. Il peut y en avoir un, deux, trois, vont s'échanger. Ce n'est pas la partie la plus facile pour un justiciable hein, de lire. C'est pour ça que moi, en conciliation, j'insiste sur le côté un peu douloureux des échanges qui pourront avoir lieu. Et puis là, nous entendons l'affaire. Nous sommes donc quatre juges avec les parties et leurs avocats ou défenseurs s'ils sont assistés ou même parfois représentés.
6: Et là, physiquement, ça se passe comment ? On est face à quatre personnes ?
7: C'est une salle d'audience, oui.
6: C'est public ?
7: Là, c'est public.
6: La conciliation, c'est privé, c'est en huis clos ?
7: C'est en huis clos.
6: Et par la suite, c'est public. Donc, tout le monde peut se rendre ?
7: Tout le monde peut venir assister à une audience de jugement, oui. En fait, c'est assez rare. Plus souvent, les écoles, les jeunes qui veulent un petit peu découvrir cette juridiction. Mais non, oui, tout le monde peut y venir. Donc là, l'affaire est entendue. Et ce qui est intéressant aussi, c'est que, bien sûr, s'il y a des avocats ou qu'un défenseur, ils plaident. Mais il y a une étape finale qui est celle du questionnement. Et donc, les quatre conseillers, les quatre juges, peuvent poser des questions aux personnes qui sont là devant vous. Oui.
6: Donc, c'est un dialogue, quelque part.
7: Oui, c'est quand même beaucoup un questionnement, sans reprendre la plaidoirie qui a déjà été faite. Et puis derrière, on met l'affaire en délibéré et on rend la décision générale 3 mois plus tard.
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6: Quand on arrive, on voit les quatre juges, on sait qui est qui.
7: Ah non! Je conseille à tous mes collègues alors on peut un peu deviner parfois dans les questions et alors et encore. Non, vous ne savez pas. Alors les avocats le savent.
6: Ils vous connaissent.
7: Ils nous connaissent. Les avocats le savent, mais nous devons écouter. Il s'agit pas. Nous découvrons l'affaire, même si nous l'avons un peu étudiée avant, évidemment. Mais non, le but ce n'est pas de montrer de quel collège nous n'avons pas les étendards, quoi. Nous sommes juges, nous avons notre médaille, notre ruban de la République française, mais surtout du ministère de la Justice. Et non, ce n'est. Et puis ce n'est pas le but. Ce qu'il faut se dire. Des fois, on entend à l'extérieur, j'en dis ah bah oui, mais tel conseil de prud'homme, ils sont très pro-salariés ou plutôt pro-employeurs. Et là, je dis non. Enfin, franchement. Je m'oppose à ça, ce n'est pas vrai.
6: Ils disent le droit, comme vous disiez auparavant.
7: On doit dire le droit, mais on a aussi une appréciation souveraine à un moment donné des faits. Et lorsqu'il s'agit d'établir, on est lié à la charge de la preuve, à l'administration de la preuve également, mais à un moment, vous dites quel est le préjudice subi. Donc c'est vous, juge, qui l'évaluez. Donc là, là, il peut y avoir des avis différents, oui. Mais le but, c'est d'arriver à une décision finale qui nous semble la plus juste possible.
6: Il peut y avoir des avis contraires, on va dire. On peut être contre votre jugement. On peut faire appel.
7: Oui, Oui, oui, vous avez le justiciable à un mois pour faire appel près la cour d'appel de Rennes.
6: Et vous qui voyez passer régulièrement des dossiers différents, qu'est-ce qui est demandé réellement? Pourquoi est-ce qu'on vient frapper à la porte des prud'hommes?
7: Alors, vous avez de quelques grandes catégories. Vous avez tout ce qui est lié au rappel de salaire. Donc, on y trouve principalement les heures supplémentaires qui, selon le salarié, ne lui ont pas été rémunérées. Vous pouvez avoir des rappels liés à des avantages comme le panier, mieux les repos compensateurs liés au dépassement du contingent des heures supplémentaires. Et là, on est sur la matérialité, l'existence ou pas de ces heures. Vous avez une demande principale, bien sûr, c'est de juger du bien fondé ou non du licenciement. Il y a des ruptures, qui sont un peu douloureuses, hein, rupture, licenciement pour faute grave, mais il y a aussi licenciement pour cause réelle sérieuse, voire licenciement économique qui sont devant nous aujourd'hui. Et puis vous avez les conditions de travail. Et c'est un peu des grandes familles qui sont la sécurité au travail, donc le potentiel manquement à l'obligation de sécurité, les situations ou faits constitutifs de harcèlement. Et vous avez, je pense qu'il y a une évolution assez nette des inaptitudes qui sont prononcées par la médecine du travail et qui ont pour conséquence le licenciement. Surtout sans reclassement possible, donc l'employeur n'a pas d'autre choix que de licencier, et on a souvent la demande de reconnaissance de l'origine professionnelle de l'inaptitude.
6: Et ça, c'est le Conseil des prud'hommes qui donne cette origine professionnelle?
7: Ah, c'est elle qui va juger si, selon elle, l'origine finalement de l'inaptitude est ou non professionnelle.
6: Le harcèlement, c'est présent aussi dans les demandes?
7: Oui, oui, alors aujourd'hui, on parle de faits constitutifs de harcèlement. Et pour ne pas globaliser en disant il y a du harcèlement. Donc il peut être à caractère moral, voire à caractère sexuel, ce qui est quand même plus rare et fort heureusement, mais ça arrive, connotation. Et là, c'est une façon effectivement de juger très particulière, qui doit être très méthodologique, et ce qui peut aboutir derrière à une demande de dommages et intérêts formée par le salarié. Mais on a eu quand même une fois un cas où c'était l'inverse. Ça s'est passé, c'est côté employeur, puisque la demande a émané. J'ai connu qu'une fois ce cas-là, qui pouvait aussi être victime de faits constitutifs de harcèlement.
6: Alors, vous avez parlé de dommages et intérêts, là, à l'instant. On nous parle aussi du barème Macron. Est-ce que ça a été un plus? Est-ce que ça a été un mieux?
7: Alors, ça n'a pas été forcément partagé et applaudi par tout le monde. Pourquoi ce barème Macron?
6: On peut peut-être situer ce que c'est.
7: Oui, alors le barème Macron, ça consiste à avoir fixé un barème. On revient, en fait, c'est un licenciement qui a été contesté, qui peut être qualifié. Finalement, le licenciement, il n'est pas fondé sur une cause réelle et sérieuse. Et à ce moment-là, vous avez une demande de dommages et intérêts pour licenciement qu'on appelait couramment abusif. Avant le barème Macron, les juges décidaient du montant qui convenait d'octroyer aux salariés selon effectivement la demande qui avait été formulée. Là aujourd'hui, c'est barémé et il y a deux tableaux, entreprise de moins de 11 salariés et entreprises de plus de 11 salariés. Ça a eu le mérite, notamment pour les petites entreprises de moins de salariés, d'éviter qu'effectivement, en fonction de l'ancienneté, donc c'est un tableau qui présente les anciennetés, moins d'un an, plus d'un an, hein, jusqu'à beaucoup d'années, et qui fixe une fourchette minimale et une fourchette maximale de l'indemnisation qui peut être demandée par le salarié. Alors, dès que vous arrivez à beaucoup d'années, 15 ans, 20 ans, on retrouve ce qu'on avait avant dans les demandes qui étaient formulées. Maintenant, pour une petite entreprise avec un salarié qui a peut-être moins d'un an d'ancienneté ou plus d'un an d'ancienneté, pouvait se trouver auparavant condamné à des sommes extrêmement importantes dont il ne s'est même pas relevé. ce qui est arrivé. Donc ce barème a ce mérite de peut-être éviter les excès, que ce soit dans un sens ou dans l'autre.
6: Alors, Sylvie Joanneau, vous êtes chef d'entreprise, vous avez un regard d'employeur aussi. Comment est-ce qu'on peut prévenir les prud'hommes? Et est-ce qu'on peut prévenir les prud'hommes?
7: Alors, on peut anticiper. On peut anticiper pour les éviter.
6: Et
7: vous avez parlé, par exemple, du temps de travail, les heures supplémentaires qui peuvent être demandées. Vous questionnez des employeurs, ils n'ont pas tous un dispositif de relevé d'heures. Parce que le magasin, si c'est un commerçant, ouvre à 9h et ferme à 10h. Mais ce n'est pas suffisant, parce que vous pouvez y arriver avant, le salarié peut arriver avant, il peut rester entre midi et 2. Donc ça, c'est un exemple. Sur le harcèlement, j'insiste beaucoup. L'employeur a une obligation de prévention des risques psychosociaux. Donc, lorsqu'il a vent, il faut qu'il en ait vent quand même, hein, qu'il y ait un souci, ou au moins de vérifier qu'il n'y en a pas, eh bien, il peut mettre en place des mesures préventives.
6: Et comment on fait pour savoir ou pour vérifier, comme vous dites?
7: Pour vérifier s'il y a éventuellement des risques d'agissement, de harcèlement, c'est peut-être toujours compliqué, mais je pense que, et on revient à ce que j'avais déjà dit la première fois, le dialogue. Le dialogue. C'est vrai que les langues se délient difficilement, parfois, dans une entreprise, parce que les gens n'osent pas. Mais bon, si une petite structure, ça se voit. J'en sais quelque chose. Moi, je passe d'une grosse structure à une petite. Sur les moyennes, il y a éventuellement des représentants du personnel, le délégué, membre du CSE. Mais surtout quand l'employeur est au courant, mais il y a les entretiens annuels quand même. On peut essayer de... Bon, on ne va pas être à la recherche du harcèlement quand il n'y en a pas, évidemment. Mais c'est important, oui, mais surtout que le chef d'entreprise, s'il soupçonne une suspicion ou s'il est informé, il faut qu'il réagisse immédiatement.
6: Donc, j'entends écouter ce que peuvent dire les salariés sur des problèmes, noter les temps de travail effectifs.
7: Oui.
6: Quel autre conseil vous donneriez?
7: Je ne vais pas tout vous dévoiler maintenant, puisque c'est le sujet, effectivement, d'une conférence que j'anime. Et il y en a un certain nombre. En plus, il y a beaucoup d'échanges pendant cette conférence. Donc, je réponds aussi, parfois, dans ce que je connais. Parce que lorsque vous avez traité beaucoup d'affaires, rédigé beaucoup de jugements, vous êtes un peu rompu aux écueils dans lesquels peuvent tomber, mais aussi bien les employeurs que même les salariés. C'est parfois aussi enrichissant d'un côté que de l'autre. Alors, tous les exemples ne me viennent pas immédiatement, mais on pourra... Et puis, ça risque d'être un peu long si on reprend chaque chef de demande.
6: On peut dire que le Conseil des prud'hommes n'est pas forcément une fatalité?
7: Non. Il y a des secteurs d'activité qui sont beaucoup moins touchés que d'autres. Si je prends l'exemple de l'agriculture, c'est une section à l'intérieur qui, je pense que les litiges se gèrent différemment. Ils se gèrent plutôt avant.
6: Il y a des médiations préalables?
7: Sans doute, des accords, oui. Mais on a assez peu de dossiers. On trouve plus de dossiers dans d'autres secteurs, oui. Dans la distribution, la grande distribution, par exemple, dans l'industrie.
6: Est-ce que vous, comme chef d'entreprise, ça vous a aidé d'être chef d'entreprise quand vous avez été rendre ce service, du coup, au Conseil des prud'hommes?
7: Si ça m'a aidé dans l'autre sens?
6: Oui.
7: Oui, j'ai des précautions que je ne prenais pas forcément. Je pense que j'en avais pas véritablement besoin, mais il faut mettre un cadre à beaucoup de choses. Même si, quand vous êtes dans une petite entreprise, on vous dit oui, il faut faire un entretien annuel, par exemple, oui, très bien, le formaliser. Alors que lorsque vous avez beaucoup de contacts et dialogues avec votre équipe, vous le faites déjà naturellement et beaucoup plus souvent qu'une fois par an. Et c'est des choses comme ça. On dit ah ben non, mais il faut quand même le faire.
6: La première fois qu'on vous avait reçu, c'était comme présidente de la CPME, ici, des Côtes d'Armor, et vous avez dit qu'on pouvait avoir un défenseur syndical. Il y a des personnes auprès de la CPME qui peuvent venir aider, justement, en amont ou...
7: Qui sont défenseurs syndicaux. Moi, j'en suis une également. Mais forcément pas, je n'interviens pas dans ma propre juridiction. C'est à l'extérieur seulement.
6: Alors, merci beaucoup pour la pédagogie que vous nous avez apportée dans cet entretien. Merci pour votre engagement au service des entreprises du territoire, ici, en Bretagne. Pour en savoir plus, on peut aller à votre rendez-vous le 19 mai. Ça se passe à Rosemarine, à Perros-Guirec. Donc, c'est le 19 mai à 17h30 pour vous rencontrer et découvrir votre conférence sur le sujet des prud'hommes et comment s'en prémunir. Le mieux, c'est de s'inscrire via LinkedIn, le plus simple.
7: Par exemple, oui, auprès de Jennifer.
6: La CPME des Côtes d'Armor. Merci beaucoup, Sylvie Joanneau, d'avoir été avec nous.
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3: Bonsoir à tous. Un nouveau drame, sans doute lié au trafic de stupéfiants. Un adolescent tué et deux autres mineurs blessés à Nantes. Le ministre de l'Intérieur veut serrer la vis. Les Français ont gardé le réflexe. Ils se ruent sur les masques en pharmacie, en pleine inquiétude autour de l'antivirus. Et puis le pont de l'Ascension a une drôle de saveur pour les hôteliers cette année. Entre la météo capricieuse et les prix des carburants, les réservations sont en retrait. Le choc au sein du quartier Port-Boyer à Nantes après la fusillade survenue hier soir. Bilan, un adolescent de 15 ans tué et deux autres mineurs blessés. La piste d'un règlement de compte en lien avec le narcotrafic est privilégiée. Selon le ministre de l'Intérieur, Laurent Nunez, la fusillade s'est produite sur un point de deal très convoité. Des drames qui s'accumulent, déplore le ministre de l'Intérieur qui était sur place. Écoutez.
4: Cet événement ne fait que renforcer la détermination qui est la mienne pour continuer cette lutte intraitable contre le narcotrafic. Qui mène à des drames. On l'a vu hier soir ici, on l'a vu à Nice il y a quelques jours, où dans le cadre d'un règlement de compte, on a deux personnes qui sont décédées. Évidemment, quand on déstabilise les territoires, on crée des guerres de territoire. C'est ce qui s'est passé à Nice, c'est ce qui s'est passé à Décines aussi, dans le département du Rhône, où on a eu un incendie que je qualifierais d'intimidation, qui a conduit à la mort de trois personnes qui n'avaient rien à voir avec le trafic de stupéfiants. Et évidemment, tous ces faits ne font qu'en renforcer notre détermination. On ne lâchera rien.
3: Le ministre veut renforcer les moyens juridiques des enquêteurs pour lutter plus efficacement contre le trafic de drogue. Des renforts pour la justice, plus de 440 nouveaux magistrats rejoindront les tribunaux français dès le mois de septembre. Annonce du ministre de la Justice, Gérald Darmanin assure que les victimes seront mieux accompagnées et les décisions seront rendues dans les délais plus courts. Flavie Flamand porte plainte contre Patrick Bruel pour viol. Selon l'animatrice, les faits se seraient produits alors qu'elle était encore mineure. D'après des informations de Mediapart, Flavie Flamand accuse Patrick Bruel de l'avoir violée en 1991 dans l'appartement parisien du chanteur. Elle n'avait que 16 ans. Les avocats de Patrick Bruel assurent qu'il ne l'a pas droguée et ne lui a imposé aucun rapport sexuel. Flavie Flamand est la cinquième femme qui dépose plainte contre le chanteur. Une ruée vers les masques dans les officines. La demande pour les FFP2 a été multipliée par 5 en moins d'une semaine en France face aux craintes liées à l'antivirus. Dans le pays, les 26 cas contacts ont tous été testés négatifs. Le virus ne circule pas dans la population, mais la crise du Covid a laissé des traces. Pierre-Olivier Vario est le président de l'Union des syndicats de pharmaciens d'officine. La profession se tient prête à fournir des masques.
9: On a reçu un DGS urgent la semaine dernière qui a été envoyé aux pharmaciens et aux médecins, demandant à ces derniers de faire des stocks de masques FFP2, enfin des stocks, d'avoir quelques masques FFP2 pour que si jamais un patient arrive en ayant des cas contact d'une part et deuxièmement en présentant des symptômes, immédiatement on lui remette des masques. On peut en avoir chez des fournisseurs qui vont nous livrer 300 boîtes, mais étant donné que le virus aujourd'hui ne circule pas, commander 300 boîtes pour une pharmacie, c'est de l'argent de gaspillé. En revanche, par des grossistes répartiteurs, avoir quelques boîtes, 3-4 boîtes pour pouvoir répondre à la demande au cas où à un moment donné, ça c'est pas possible pour l'instant. Et ça c'est vraiment dommage qu'il n'y ait pas eu d'anticipation à ce niveau-là.
3: Une Française est toujours hospitalisée dans un état critique à l'hôpital Bichat, avec son pronostic vital engagé. Ils ne sont plus autorisés. À partir d'aujourd'hui, les produits alimentaires au CBD sont interdits à la vente en France, que ce soit les huiles, les tisanes ou les bonbons. Une interdiction liée à la réglementation européenne. La filière redoute la disparition de plus de 2000 boutiques spécialisées. Vous êtes peut-être parti pour ce pont de l'Ascension. Pour autant, les professionnels du tourisme font grise mine, comme le temps. Hier a été le jeudi de l'Ascension le plus froid depuis 8 ans. En Auvergne, il a même neigé. De quoi décourager les touristes. Si cette période est essentielle pour les hôteliers afin de lancer la saison, les clients ont décidé de ne plus se déplacer, comme l'explique Émilie Roche, propriétaire de l'Altipic Hôtel au Mont d'Or.
16: On a reçu depuis la semaine dernière pas mal d'annulations au vu des conditions météo prévues pour ce week-end. On a d'ailleurs de la neige au Mont d'Or. Vous voyez, là, au mois de mai, on est obligé de rallumer le chauffage. Donc, sur un week-end comme celui-ci, en règle générale, on fait quasiment le plein à chaque fois. On est toujours à 100% de taux d'occupation. Là, on est entre 50 et 60% à peine de taux d'occupation. Donc oui, c'est quand même une grosse perte sur ce week-end-là. Ça reste une période assez exceptionnelle en termes d'annulation sur le week-end de l'Ascension.
3: Météo France prévoit des températures en hausse demain et un temps plus agréable dès la semaine prochaine. Et puis en foot, la course pour accéder à la Ligue 1 est lancée. Ce soir, Saint-Etienne et Rodez s'affrontent pour décrocher une place en barrage et jouer contre Auxerre ou Nice. Rodez reste sur une série de 21 matchs sans défaite. Les Verts, eux, ont terminé 3e de Ligue 2. Coup d'envoi de la rencontre 20h30. Voilà pour l'essentiel de l'info. Excellente soirée.
20: J'entendais récemment une interview de Michael Young qui disait ne pas comprendre pourquoi M6 ne relançait pas le Morning Live, l'émission qui l'a rendu célèbre entre 2000 et 2002. J'avais l'impression qu'il lisait dans mes pensées car je pensais exactement la même chose, au même moment. Alors, bonne question ou pas? Certes, le Morning Live est resté dans les mémoires, surtout pour ceux qui étaient jeunes à l'époque. Il suffisait d'écouter les journalistes qui interviewaient Michael Young pour s'en rendre compte. Elle en avait gardé un excellent souvenir, elle l'écoutait quand elle était ado. Mais est-ce possible? Est-ce seulement envisageable? Michael Young était venu faire la promo de Flashback, une série diffusée sur TF1, dont l'un des personnages voyage dans le temps. Alors faisons de même, retournons dans les années 2000. 2000, ça semble si proche, et pourtant c'est une autre époque. Les réseaux sociaux, encore balbutiants. Facebook a été créé juste après la fin de l'émission, YouTube en 2005. La télévision vivait encore à l'ère des 6 chaînes, ou presque. Certes, le Morning Live a d'abord été créé sur Fun TV, une chaîne du câble, l'ancêtre en quelque sorte de la télévision diffusée via Internet. Je sais, je simplifie, mais c'est un peu cela. À l'époque, il y avait seulement 15% des foyers environ qui étaient câblés, et à peu près autant pour le satellite. La TNT, qui fera passer le nombre de chaînes hertziennes de 6 à 18, un projet qui ne sera lancé qu'en 2005. Il était d'ailleurs jugé peu crédible à l'époque par le patron de TF1. Internet, ça existait évidemment, mais il n'avait pas encore trouvé sa place dans notre société. Free ne lancera le triple play, télévision, téléphone, Internet, qu'en 2002. L'iPhone, lui, ne sortira qu'en 2007, et l'accès au web n'était même pas au cœur de ses fonctions. 2000, vraiment, c'était une autre époque. Revenons à Morning Live. Pour réussir, les dirigeants d'M6 avaient donné aux animateurs une seule consigne. Amusez-vous. Et ils l'ont fait. On va même dire, ils ont pas mal déconné. Désolé. Encore fallait trouver des jeunes qui voulaient le faire gentiment, c'est-à-dire sans arrière-pensée politique. Ce n'est pas un hasard d'ailleurs si Cyril Hanouna a lui-même animé brièvement l'émission après Michael Young. À l'époque, il ne faisait que déconner. Mais d'ailleurs, ce fut un échec pour Cyril Hanouna. Rappelons-nous d'ailleurs que Hanouna est l'une des raisons de la fermeture de C8, tant la chaîne avait été sanctionnée par des amendes de plus en plus lourdes du fait de ses blagues. Pas si marrantes que ça. L'esprit Michael Young, on le retrouve d'ailleurs en grande partie dans les émissions de Cyril Hanouna, du moins dans la version initiale de Touche pas à mon poste, programme d'ailleurs déjà pas mal critiqué à l'époque pour ses débordements. Mais voilà le problème. Même avec ses débordements, il n'était pas politique. Or, humour et politique, ça fait des étincelles, et je reste poli. Il devient de plus en plus difficile pour les dirigeants de chaîne de faire comprendre que l'humour ne donne pas le droit de tout dire. On se souvient d'ailleurs des dérapages de certains humoristes de France Inter incapables de trouver les limites de l'exercice, en tout cas sur une antenne publique. Et plus on leur disait de se calmer, plus ils en rajoutaient. Certains vont même jusqu'à dénigrer leurs collègues présents sur la même antenne. Belle solidarité. « Oh quand même, vous n'êtes pas capable de comprendre une petite blagounette », répond-il. « Des gens capables de tuer père et mère pour placer un bon mot, sans mesurer les conséquences ». Alors oui, enfin non, M6 n'est pas prêt de relancer un morning live, c'est trop risqué. Pas facile de trouver des animateurs humoristes capables de s'amuser en restant dans le cadre. Quel cadre ? Sur un grand média, être écoutable et acceptable par tous. Et aujourd'hui, dès que vous essayez de sortir quelque chose d'original, les réseaux sociaux vous tombent dessus. Revenons une dernière fois à Hanouna. Alors il est présent aujourd'hui sur W9 et Fun Radio, mais il est hyper cadré. Pas question qu'il se comporte comme sur C8. Pour s'amuser, sans contrainte, hormis le respect de la loi, il faut désormais aller sur les réseaux sociaux, sur YouTube, sur Twitch ou sur des médias plus ciblés. Prenons l'exemple des ex de France Inter, aujourd'hui sur Radio Nova, un média clairement positionné politiquement, avec une audience qui, même si elle progresse, reste relativement modeste. L'humour, la déconne sont bien présents sur les grandes antennes, mais maîtrisés. Mais rares sont ceux capables d'y arriver. Prenez l'exemple de Philippe Quévrière. Il y réussit parfaitement l'exercice. Sophia Aram passe bien, mais elle est quand même pas mal critiquée. Elle est encore à l'antenne de France Inter, car elle reste dans les bornes. Rappelons enfin que les grandes émissions dont les plus anciens se souviennent avec nostalgie, comme Le Petit Rapporteur, n'ont duré qu'une ou deux saisons. Les politiques de l'époque n'acceptaient pas l'humour corrosif. Paradoxe à l'époque, contrairement à aujourd'hui, on ne pouvait pas tout dire. Oui, on peut tout dire aujourd'hui, mais pas n'importe où et pas avec n'importe qui.
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1: Bonsoir à toutes et à tous. 10 000 mineurs impliqués dans le trafic de drogue en France. Ce sont les derniers chiffres du ministère de l'Intérieur. Ces adolescents ont 15-16 ans en moyenne, l'âge du jeune homme tué à Nantes hier, quartier Port-Boyer. Une nouvelle fusillade sur fond de règlement de compte entre narcotrafiquants. Deux autres mineurs ont été blessés. Laurent Nunez s'est rendu sur place. Il souhaite plus de moyens juridiques pour lutter contre le trafic de drogue. Cet incident sur la centrale nucléaire de Chinon, en Indre-et-Loire, ce midi, un début d'incendie a touché le transformateur principal de l'unité 3 de la centrale. Le feu aurait pris en dehors d'une zone nucléarisée. Il a rapidement été éteint. L'autorité de sûreté nucléaire et de radioprotection est mobilisée. Une enquête est en cours. Au Moyen-Orient, la Chine réclame un cessez-le-feu durable et la réouverture du détroit d'Ormuz dès que possible. C'est ce qui ressort des discussions avec Donald Trump après sa visite officielle à Pékin. Le président américain qui explique lors de son retour à bord d'Air Force One qu'il se peut que nous ayons à faire un peu de nettoyage parce que nous avons eu un cessez-le-feu d'un mois. Les phases de négociation avec l'Iran sont toujours en cours pour stopper la guerre. Pendant ce temps, le porte-avions Charles de Gaulle est arrivé proche du détroit d'Ormuz. Au même moment, Israël poursuit ses frappes sur le sud Liban. Un soldat israélien aurait été tué dans la région, annonce Tzahal. On termine par les sports. La course pour accéder à la Ligue 1 est lancée. Ce soir, Saint-Etienne et Rodez s'affrontent pour décrocher une place en barrage et jouer contre Auxerre ou Nice. Rodez reste sur une série de 21 matchs sans défaite. Les Verts, eux, ont terminé 3e de Ligue 2. Début de la rencontre à 20h30. Et puis, en cyclisme, 7e étape du Giro. Victoire de Jonas Vingegaard aujourd'hui au bout des 245 km de parcours en montagne. Afonso Eulalio reste leader du général. Le premier français Mathis Rondel pointe à la 22e place. Demain, 8e étape entre Chieti et Fermo. 156 km au programme pour les coureurs. Voilà pour l'actu. Bon week-end à tous.
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1: Bonsoir à toutes et à tous. 10 000 mineurs impliqués dans le trafic de drogue en France. Ce sont les derniers chiffres du ministère de l'Intérieur. Ces adolescents ont 15-16 ans en moyenne, l'âge du jeune homme tué à Nantes hier, quartier Port-Boyer. Une nouvelle fusillade sur fond de règlement de compte entre narcotrafiquants. Deux autres mineurs ont été blessés. Laurent Nunez s'est rendu sur place. Il souhaite plus de moyens juridiques pour lutter contre le trafic de drogue. Cet incident sur la centrale nucléaire de Chinon en Indre-et-Loire, ce midi, un début d'incendie a touché le transformateur principal de l'unité 3 de la centrale. Le feu aurait pris en dehors d'une zone nucléarisée. Il a rapidement été éteint. L'autorité de sûreté nucléaire et de radioprotection est mobilisée. Une enquête est en cours. Au Moyen-Orient, la Chine réclame un cessez-le-feu durable et la réouverture du détroit d'Ormuz dès que possible. C'est ce qui ressort des discussions avec Donald Trump après sa visite officielle à Pékin. Le président américain qui explique lors de son retour à bord d'Air Force One qu'il se peut que nous ayons à faire un peu de nettoyage parce que nous avons eu un cessez-le-feu d'un mois. Les phases de négociation avec l'Iran sont toujours en cours pour stopper la guerre. Pendant ce temps, le porte-avions Charles de Gaulle est arrivé proche du détroit d'Ormuz. Au même moment, Israël poursuit ses frappes sur le sud Liban. Un soldat israélien aurait été tué dans la région, annonce Tzahal. On termine par les sports. La course pour accéder à la Ligue 1 est lancée. Ce soir, Saint-Etienne et Rodez s'affrontent pour décrocher une place en barrage et jouer contre Auxerre ou Nice. Rodez reste sur une série de 21 matchs sans défaite. Les Verts, eux, ont terminé 3e de Ligue 2. Début de la rencontre à 20h30. Et puis, en cyclisme, 7e étape du Giro. Victoire de Jonas Vingegaard aujourd'hui au bout des 245 km de parcours en montagne. Afonso Eulalio reste leader du général. Le premier français Mathis Rondel pointe à la 22e place. Demain, 8e étape entre Chieti et Fermo. 156 km au programme pour les coureurs. Voilà pour l'actu. Bon week-end à tous.
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